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1: Chapitre 6e. Après quelques heures d'un sommeil pénible, M. de Lucan se leva le lendemain, le front chargé de soucis. La reprise d'hostilité qui lui avait été si clairement signifiée présageait sûrement pour son repos de nouveaux troubles, pour le bonheur de Clotilde, de nouveaux déchirements. Il allait donc rentrer dans ces odieuses agitations qui avaient si longtemps désolé sa vie, et cette fois sans aucune espérance d'en sortir. Comment, en effet, ne pas désespérer à jamais de ce caractère indomptable que l'âge et la raison, que tant d'égards et de tendresse, avaient laissé impassible dans ses préventions et ses haines? Comment comprendre et surtout comment vaincre jamais le sentiment chimérique ou plutôt la manie qui avait pris possession de cette âme concentrée et qui s'y perpétuait sourdement, toujours près d'éclater en violence furieuse? Clotilde et Julia n'avaient pas encore paru. Lucan alla faire un tour dans le jardin pour respirer encore une fois la paix de sa chère solitude, en attendant les orages prévus. À l'extrémité d'un berceau de charmi, il aperçut le comte de Moras, le bras appuyé sur le piédestal d'une vieille statue et les yeux fixés sur le sol. M. de Moras n'avait jamais été un rêveur, mais depuis son arrivée au château, il avait, dans plus d'une occasion déjà, laissé voir à Lucan des dispositions mélancoliques très étrangères à son naturel. Lucan s'en inquiétait. Cependant, comme il n'aimait pas lui-même qu'on forçât sa confidence, il s'était abstenu de l'interroger. Ils prirent la main en s'abordant. « Vous êtes revenu tard cette nuit, » demanda le comte, « vers 3 heures. À propos, merci de votre complaisance pour Julia. Comment a-t-elle été pour vous ?»« Mais bien, » dit Lucan, « un peu singulière, comme toujours. »« Oh, singulière, bas de soi. » Il sourit assez tristement, prit le bras de Lucan et l'entraînant dans les dédales de la charmille. « Voyons, mon cher, » lui dit-il d'une voix contenue, « entre nous deux, qu'est-ce que Julia ?»« Comment, mon ami ?»« Oui, quelle femme est-ce que ma femme ?»« Si vous le savez, je vous en prie, dites-le-moi. »« Pardon, mais c'est à vous que je le demanderai. »« À moi, » dit le comte, « mais je l'ignore absolument. » C'est une énigme dont le mot m'échappe. Elle me charme et m'épouvante. Elle est singulière, disiez-vous. Elle est plus que cela. Elle est fantastique. Elle n'est pas de ce monde. Je ne sais qui j'ai épousé. Vous vous rappelez cette belle et froide créature des contes arabes qui se relevait la nuit pour aller faire des orgies dans les cimetières. C'est absurde, mais elle m'y fait songer. L'œil troublé du comte, le rire contraint dont il accompagnait ces paroles, émurent vivement Lucan. « Ainsi, lui dit-il, vous êtes malheureux ?»« On ne peut davantage, répondit le comte en lui serrant la main avec force. « Je l'adore et je suis jaloux, sans savoir de qui ni de quoi. »« Elle ne m'aime pas et cependant, elle aime, elle doit aimer. Comment en douter ? Vous la voyez, c'est l'image même de la passion. » Le feu de la passion déborde dans ses paroles, dans ses regards, dans le sang de ses veines. Et près de moi, c'est la statue glacée d'un tombeau. « Franchement, mon cher, » dit Lucan, « vous me semblez exagérer beaucoup vos désastres. En réalité, il me paraît se réduire à très peu de choses. D'abord, vous êtes sérieusement amoureux pour la première fois de votre vie, je crois. Vous aviez beaucoup entendu parler de l'amour, de la passion, et peut-être en attendiez-vous des merveilles excessives. En second lieu, je vous ferai observer que les très jeunes femmes sont rarement très passionnées. L'espèce de froideur dont vous semblez vous plaindre est donc très explicable sans l'intervention du surnaturel. Les jeunes femmes, je vous le répète, sont en général idéalistes. Leurs amours n'ont pas de corps. Vous demandez de qui ou de quoi vous devez être jaloux. Soyez-le donc de tout ce romanesque vague qui tourmente les jeunes imaginations, du vent, de la tempête, des plaines désertes, des falaises sauvages, de mon vieux manoir, de mes bois et de mes ruines, car Julia adore tout cela. Soyez-le surtout de ce culte ardent qu'elle conserve à la mémoire de son père, et qui absorbe encore, j'en ai la preuve récente, le plus vif de sa passion. Vous me faites du bien, reprit Pierre de Moras en respirant avec allègement. Et cependant, je m'étais dit tout cela. Mais si elle n'aime pas, elle aimera. Elle aimera un jour. Et si ce n'était pas moi, si elle se donnait à un autre tout ce qu'elle me refuse, mon ami, ajouta le comte, dont les beaux traits pâlirent, je la tuerais de ma main. Amoureux, dit Lucan. Et moi, je ne suis plus rien, alors. Vous, mon ami, dit Maurras avec émotion, vous voyez ma confiance. Je vous livre des faiblesses honteuses. Ah, pourquoi ai-je jamais connu un autre sentiment que celui de l'amitié? Elle seule rend tout ce qu'on lui donne. Elle fortifie au lieu d'énerver. C'est la seule passion digne d'un homme. Ne m'abandonnez jamais, mon ami. Vous me consolerez de tout. La cloche qui annonçait l'heure du déjeuner les rappela au château. Julia se disait fatiguée et souffrante. À l'abri de ce prétexte, son humeur silencieuse, ses réponses plus que sèches aux questions polies de Lucan, passèrent d'abord sans éveiller l'attention de sa mère et de son mari. Mais pendant le reste de la journée, et parmi les divers incidents de la vie de famille, le ton agressif de Julia et ses façons maussades à l'égard de Lucan s'accentuèrent trop fortement pour n'être pas remarqués. Toutefois, comme Lucan avait la patience et le bon goût de ne pas sembler s'en apercevoir, chacun garda pour soi ses impressions. Le dîner fut ce jour-là plus sérieux qu'à l'ordinaire. La conversation tomba vers la fin du repas sur un terrain brûlant, et ce fut Julia qui l'y amena, sans d'ailleurs penser à mal. Elle épuisait sa verve railleuse sur un bambin de 8 à 10 ans, fils de la marquise de Boisfrenet, lequel l'avait fort agacé la veille en provenant dans le bal sa suffisante petite personne, et en se lançant agréablement comme une toupie dans les jambes des danseurs et dans les robes des danseuses. La marquise se pâmait de joie devant ces délicieuses espiègleries. Clodhilde la défendit doucement en alléguant que cet enfant était son fils unique. « Ce n'est pas une raison pour faire cadeau à la société d'un drôle de plus, » dit Lucan. « Au reste, » reprit Julia, qui s'empressa de n'être plus de son propre avis dès que son beau-père en était, « il est parfaitement reconnu que les enfants gâtés sont ceux qui tournent le mieux. »« Il y a bien au moins quelques exceptions, » dit froidement Lucan. « Je n'en connais pas, » dit Julia. « Mon Dieu, » dit le comte de Maurras sur un ton de conciliation, « à tort ou à raison, c'est fort à la mode aujourd'hui de gâter les enfants. »« C'est une mode criminelle, » dit Lucan. « Autrefois, on les fouettait et on en faisait des hommes. »« Quand on a ces dispositions-là, » dit Julia, « on ne mérite pas d'avoir des enfants et on n'en a pas. » ajouta-t-elle avec un regard direct qui aggravait encore l'intention désobligeante et même cruelle de ses paroles. Monsieur de Lucan devint très pâle. Les yeux de Clodhilde s'emplirent de larmes. Julia, embarrassée de son triomphe, sortit de la salle. Sa mère, après être restée quelques minutes le visage caché dans ses mains, se leva et alla la rejoindre. « Ah, ça, mon cher, » dit M. de Maurras dès qu'il se trouva seul avec Lucan, « que s'est-il donc passé entre vous la nuit dernière ? Vous m'aviez bien dit quelque chose de cela tantôt, mais j'étais si absorbé dans mes préoccupations égoïstes que je n'y ai pas pris garde. Enfin, que s'est-il passé ? Rien de grave. Seulement, j'ai pu me convaincre qu'elle ne pardonnait pas de tenir une place qui, suivant elle, n'aurait jamais dû être remplie. « Que me conseillez-vous, Georges ? » reprit M. de Maurras. « Je ferai ce que vous voudrez. »« Mon ami, » dit Lucan en lui posant doucement les mains sur les épaules, « ne vous offensez pas, mais la vie commune dans ces conditions devient difficile. N'attendons pas quelques scènes irréparables. À Paris, nous pourrons nous voir sans inconvénient. Je vous conseille de l'emmener. »« Si elle ne veut pas, je parlerai ferme, » dit Lucan. En le regardant dans les yeux. « J'ai à travailler ce soir. Cela se trouve bien. À bientôt, mon ami. » Monsieur de Lucan s'enferma dans sa bibliothèque. Une heure plus tard, Clodhilde vint l'y trouver. Il put voir qu'elle avait beaucoup pleuré, mais elle lui tendit son front avec son plus doux sourire. Pendant qu'il l'embrassait, elle murmura simplement à voix basse « Pardon pour elle. » Et la charmante créature se retira la hâte en dissimulant son émotion. Le lendemain, M. de Lucan, levé comme de coutume d'assez grand matin, travaillait depuis quelque temps près de la fenêtre de la bibliothèque qui s'ouvrait à une faible hauteur sur le jardin. Il ne fut pas médiocrement surpris de voir apparaître le visage de sa belle-fille entre les lianes de chèvrefeuille qui s'enlaçaient au feuillage de fer du balcon. « Monsieur, dit-elle de sa voix chantante, êtes-vous bien occupé ?»« Mon Dieu, non, répondit-il en se levant. « C'est qu'il fait un temps divin, reprit-elle. Voulez-vous venir vous promener avec moi ?»« Mon Dieu, oui. Eh bien, venez. Dieu, ça sent bon, ce chèvrefeuille. » Et elle en arracha quelques fleurs qu'elle jeta par la fenêtre à Lucan avec un éclat de rire. Il les fixa dans sa boutonnière, en faisant le geste d'un homme qui ne comprend rien à ce qui se passe, mais qui n'en est pas fâché. Il la trouva en fraîche toilette du matin, piaffant sur le sable de son pied léger et impatient. « Monsieur de Lucan, lui dit-elle gaiement, ma mère veut que je sois aimable pour vous. Mon mari le veut, le ciel aussi, je suppose. C'est pourquoi je le veux également. Et je vous assure que je suis très aimable quand je m'en donne la peine. Vous verrez ça. « Est-il possible ? » dit Lucan. « Vous verrez, monsieur, » répondit-elle, en lui faisant avec toutes ses grâces une révérence théâtrale. « Et où allons-nous, madame ? Où il vous plaira, dans les bois, à l'aventure, si vous voulez. » Les collines boisées étaient si rapprochées du château qu'elles bordaient d'une frange d'ombre un des côtés de la cour. Monsieur de Lucan et Julia s'engagèrent dans le premier sentier qui se présenta devant eux. Mais Julia ne tarda pas à quitter les chemins frayés pour marcher au hasard d'un arbre à l'autre, s'égarant à plaisir, battant les fourrés de sa canne, cueillant des fleurs ou des feuillages, s'arrêtant en extase devant des bandes lumineuses qui rayaient ça et là les tapis de mousse, fraîchement enivrés de mouvement, de plein air, de soleil et de jeunesse. Elle jetait à son compagnon tout en marchant des mots de gracieuse camaraderie, des interpellations folles, des moqueries d'enfants, et faisait retentir les bois de la mélodie de son rire. Dans son admiration pour la flore sauvage, elle avait peu à peu récolté un véritable fagot, dont M. de Lucan acceptait la charge avec résignation. S'apercevant qu'il succombait sous le poids, elle s'assit sur les racines d'un vieux chêne pour faire, dit-elle, un triage dans tout ce pêle-mêle. Elle prit alors sur ses genoux le paquet d'herbes et de fleurs, et se mit à rejeter tout ce qui lui parut d'une qualité inférieure. Elle passait à Lucan, assis à quelques pas d'elle, ce qu'elle croyait devoir réserver pour le bouquet définitif, motivant gravement ses arrêts à chacune des plantes qu'elle examinait. « Toi, ma chère, trop maigre. Toi, gentille, mais trop courte. Toi, tu sens mauvais. Toi, tu as l'air bête. » Puis, venant brusquement à un autre ordre d'idées qui ne laissa pas d'inquiéter d'abord M. de Lucan. « C'est vous, n'est-ce pas ? » lui dit-elle, « qui avez conseillé à Pierre de me parler avec fermeté. »« Moi ? » dit Lucan, « quelle idée ? » !»« Ça doit être vous. »« Toi ? » poursuivit-elle en continuant de s'adresser à ses fleurs. « Tu as l'air malade, bonsoir. »« Oui, ça doit être vous. On vous croirait doux à vous voir, et vous êtes très dur, très tyrannique. » « Féroce, » dit Lucan. « Au reste, je ne vous en veux pas. Vous avez eu raison. Ce pauvre Pierre est trop faible avec moi. J'aime qu'un homme soit un homme. Il est pourtant très brave, n'est-ce pas ?»« Infiniment, » dit Lucan. « Il est capable de la plus extrême énergie. » »« Il en a l'air, et cependant avec moi, c'est un ange. »« C'est qu'il vous aime. » »« Très probable. Il y a de ces fleurs qui sont curieuses. On dirait une petite dame, celle-ci. » « J'espère bien que vous l'aimez aussi, mon brave Pierre. »« Très probable, encore. » Après une pause, elle secoua la tête. « Et pourquoi l'aimerais-je ? » ?»« Belle question, » dit Lucan. « Mais parce qu'il est parfaitement digne d'être aimé, parce qu'il a tous les mérites, l'intelligence, le cœur et même la beauté, enfin, parce que vous l'avez épousé. » « Monsieur de Lucan, voulez-vous que je vous fasse une confidence ? Je vous en prie. » Ce voyage d'Italie a été très mauvais pour moi. Comment cela ? Avant mon mariage, figurez-vous que je ne me croyais pas laide précisément, mais je me croyais ordinaire. Oui, eh bien ? Eh bien, en me promenant en Italie, à travers tous ces souvenirs et tous ces marbres si admirés, je faisais d'étranges réflexions. Je me disais qu'après tout, ces princesses et ces déesses du monde antique, qui rendaient fous les bergers et les rois, pour lesquels éclataient les guerres et les sacrilèges, étaient à peu près des personnes dans mon genre. Alors m'est venue l'idée fatale de ma beauté. j'ai compris que je disposais d'une puissance exceptionnelle, que j'étais une chose sacrée qui ne devait pas se donner à un prix vulgaire, qui ne pouvait être que la récompense, que sais-je, d'une grande action ou d'un grand crime. Lucan resta un moment interdit par l'audacieuse naïveté de ce langage. Il prit le parti d'en rire. « Mais ma chère Julia, dit-il, faites attention, vous vous trompez de siècle. Nous ne sommes plus au temps où l'on se mettait en guerre pour les beaux yeux des dames. Au reste, parlez-en à Pierre. Il a tout ce qu'il faut pour vous fournir la grande action demandée. Quant au crime, je crois que vous devez y renoncer. Croyez-vous, dit Julia, c'est dommage, ajouta-t-elle en éclatant de rire. Enfin, vous voyez, je vous dis toutes les folies qui me passent par la tête. C'est aimable, ça, j'espère. C'est extrêmement aimable, dit Lucan. Continuez. Avec ce précieux encouragement, monsieur, dit-elle, en se levant et en achevant sa phrase par une révérence. Mais pour le moment, allons déjeuner. Je vous recommande mon bouquet. Tenez les têtes en bas. Marchez devant, monsieur. Et par le plus court, je vous prie, car j'ai un appétit qui m'arrache des larmes. Lucan prit le sentier qui menait le plus directement au château. Elle le suivit d'un pas agile, tantôt fredonnant une cavatine, tantôt lui adressant de nouvelles instructions sur la manière de tenir son bouquet ou le touchant légèrement du bout de sa canne pour lui faire admirer quelque oiseau perché sur une branche. Clodilde et M. de Moras les attendaient, assis sur un banc devant la porte du château. L'inquiétude peinte sur leur visage se dissipa au bruit de la voix rieuse de Julia. Dès qu'elle les aperçut, la jeune femme enleva le bouquet à Lucan, accourut vers Clodilde et lui jetant dans les bras sa moisson de fleurs. « Ma mère, nous avons fait une délicieuse promenade. Je me suis beaucoup amusé, monsieur de Lucan aussi, et de plus, il a beaucoup profité dans ma conversation. Je lui ai ouvert des horizons. » Elle décrivit avec sa main une grande courbe dans le vide pour indiquer l'immensité des horizons qu'elle avait ouverts à monsieur de Lucan, puis, entraînant sa mère vers la salle à manger et aspirant l'air avec force, « Oh, cette cuisine de ma mère, dit-elle, quel arôme !» Cette belle humeur qui mit le château en fête ne se démentit pas toute la journée, et chose inespérée, elle persista le lendemain et les jours suivants sans altération sensible. Si Julia nourrissait encore quelques restes de ses farouches ennuis, elle avait du moins la bonté de les réserver pour elle et d'en souffrir seule. Plus d'une fois encore, on la vit revenir de ses excursions solitaires, le front soucieux et l'œil sombre. Mais elle secouait ses dispositions équivoques dès qu'elle se retrouvait en famille et n'avait plus que des grâces. Elle en avait surtout pour M. de Lucan, envers qui elle sentait apparemment qu'elle avait beaucoup à réparer. Elle absorbait même son temps sans beaucoup de discrétion et mettait un peu trop souvent en réquisition pour des promenades, des dessins de tapisserie, de la musique à quatre mains, quelquefois pour rien, simplement pour le déranger, se plantant devant ses fenêtres et lui posant à travers ses lectures des séries de questions burlesques. Tout cela était charmant. Monsieur de Lucan s'y prêtait avec complaisance et n'avait pas assurément grand mérite. La baronne de Père vint sur ses entrefaites passer trois jours chez sa fille. Elle fut informée aussitôt avec les détails du changement miraculeux qui s'était opéré dans le caractère de Julia et dans sa manière d'être à l'égard de son beau-père. Témoin des gracieuses attentions qu'elle prodiguait à M. de Lucan, Madame de Père eut des démonstrations de vive satisfaction au milieu desquelles on retrouvait toutefois quelques traces de ses anciennes préventions contre sa petite-fille. La veille du départ de la baronne, on invita quelques voisins à dîner pour lui être agréable, car elle n'avait qu'un faible goût pour l'intimité de famille et elle aimait passionnément les étrangers. On lui donna donc, faute de temps pour mieux faire, le curé de Vasteville, le percepteur, le médecin et le receveur de l'enregistrement, hôte assez habituel du château et grand admirateur de Julia. C'était peu de chose, sans doute. C'était assez cependant pour fournir à la baronne l'occasion de mettre une robe habillée. Julia, pendant le dîner, parut s'appliquer à faire la conquête du curé, vieillard candide qui subissait la fascination de sa voisine avec une sorte de stupeur joyeuse. elle le faisait manger, elle le faisait boire, elle le faisait rire. « Quel serpent, n'est-ce pas, monsieur le curé ?» dit la baronne. « Elle est bien aimable, » dit le curé. « À faire frémir, » reprit la baronne. Le soir, après quelques tours de valse, Julia, accompagnée par son mari, chanta de sa belle voix grave des mélodies inédites, des chansons nationales qu'elle avait rapportées d'Italie. Un de ses airs lui rappelant une espèce de tarentelle qu'elle avait vue danser par des femmes de Procida, elle pria son mari de la jouer. Elle comptait en même temps avec feu comment elle dansait cette tarentelle, en donnant une rapide indication des pas, des gestes et des attitudes. Puis, tout à coup, entraînée par l'ardeur de son récit, « Attendez, Pierre, je vais la danser, ce sera plus simple. » Elle releva sa traîne, qui la gênait, et prit à sa mère de la fixer avec des épingles. Pendant ce temps, elle s'occupait elle-même activement. Il y avait sur la cheminée et sur les consoles des vases remplis de fleurs et de verdure. Elle y puisait de ses mains alertes, et posée devant une glace, elle piquait et entrelaçait pêle-mêle dans ses cheveux magnifiques des fleurs, des herbes, des grappes, des épis, tout ce qui venait sous ses doigts. La tête chargée de cette couronne épaisse et frissonnante, elle vint se placer au milieu du salon. « Allez, mon ami, » dit-elle à M. de Maurras. Il joua la tarentelle qui débutait par une sorte de pas de balai lent et solennel que Julia mima avec ses airs souverains, déployant et reployant comme des guirlandes ses bras dalmés. Puis, le rythme s'animant de plus en plus, elle frappa le parquet de ses pas rapides et redoublés avec la souplesse sauvage et le sourire épanoui d'une jeune bacchante. Brusquement, elle termina par une glissade prolongée qui l'amena toute palpitante devant M. de Lucan, assis en face d'elle. Là, elle fléchit un genou, porta d'un geste soudain ses deux mains à ses cheveux et secouant en même temps sa tête penchée, elle fit tomber sa couronne en pluie de fleurs aux pieds de Lucan en disant de sa plus douce voix, sur le ton d'un gracieux hommage, « Monsieur ?» Après quoi elle se redressa, toujours glissante, se jeta dans un fauteuil, prit gravement le tricorne du curé et s'en éventa le visage. Au milieu des applaudissements et des rires qui remplissaient le salon, la baronne de Père se rapprocha doucement de Lucan sur le canapé qu'ils occupaient en commun et lui dit tout bas, « Ah ça, mon cher monsieur, qu'est-ce que c'est donc que ce nouveau système-là ? Savez-vous que j'aimais encore mieux sa première manière, moi ?»« Comment, chère madame, pourquoi donc ? » dit simplement Lucan. Mais avant que la baronne eût pu s'expliquer, en supposant qu'elle eut l'intention, Julia fut prise d'une nouvelle fantaisie. « Décidément, j'étouffe, » dit-elle. « Monsieur de Lucan, offrez-moi votre bras. » Elle sortit et Lucan l'accompagna. Elle s'arrêta dans le vestibule pour se couvrir la tête de son grand voile blanc, parut hésiter un moment entre la porte du jardin et celle de la cour, puis, se décidant, « Dans l'allée aux dames, c'est là qu'il fait le plus frais. » L'allée aux dames, qui était le lieu de promenade favori de Julia, s'ouvrait en face de l'avenue à l'autre extrémité de la cour. C'était un sentier en pente douce, pratiqué entre l'escarpement rocheux des coteaux boisés et le bord d'un ravin qui paraissait avoir été un des fossés de l'ancien château. Un ruisseau coulait au fond de ce ravin avec un bruit mélancolique. Il allait se perdre à quelque distance, dans un petit étang ombragé de sol et gardé par deux vieilles nymphes de marbre, auxquelles l'allée aux dames devait son nom, consacré par la tradition du pays. À mi-chemin, entre la cour et l'étang, des fragments de murs et des cintres brisés, débris de quelques fortifications extérieures, s'étageaient sur le revers du coteau. Pendant quelques pas, ces ruines bordaient le sentier de leurs épais contreforts et y projetaient, avec des festons de lierre et de ronces, une masse d'ombre que la nuit changeait en ténèbres opaques. On eût dit alors que le passage était coupé par un abîme. Le caractère sombre de ce site n'était pas, d'ailleurs, sans quelques adoucissements. Un sable fin et sec jonchait le sentier. Des bancs rustiques étaient adossés çà et là contre l'escarpement. Enfin, les talus gazonnés qui descendaient dans le ravin étaient semés de jacinthes, de violettes et de rosiers nains, dont le parfum s'élevait et se conservait dans cette allée couverte comme l'odeur de l'encens dans une église. On était alors à la fin de juillet. et la chaleur avait été accablante dans la journée. En quittant l'atmosphère de la cour encore embrasée par les feux du couchant, Julien respira avec avidité l'air frais du ruisseau et des bois. « Dieu, que c'est bon !» dit-elle. « Mais j'ai peur que ce ne soit trop bon, » dit Lucan. « Permettez-moi. » Et il lui roula en double autour du cou les bouts flottants de son voile. « Comment, vous tenez donc à mes jours ? » dit-elle. « Mais certainement. C'est magnanime. » Elle fit quelques pas en silence, s'appuyant légèrement sur le bras de son compagnon et balançant à sa manière sa taille gracieuse. « Votre bon curé doit me prendre pour une espèce de diable, » reprit-elle. « Il n'est pas le seul, » dit Lucan avec un sang-froid ironique. Elle eut un rire bref et contraint, puis, après une nouvelle pause, en continuant sa marche, le front penché. « Vous devez pourtant me détester un peu moins maintenant, dites. Un peu moins. Soyez sérieux, voulez-vous? Je sais que je vous ai fait beaucoup souffrir. Commencez-vous à me pardonner. » Sa voix avait pris un accent de sensibilité qui ne lui était pas ordinaire et qui toucha M. de Lucan. « Je vous pardonne de grand cœur, mon enfant, » répondit-il. Elle s'arrêta et lui saisissant les deux mains. « C'est vrai, c'est fini de nous haïr, » dit-elle d'un ton bas et comme timide. « Vous m'aimez un peu. » « Je vous remercie, » dit Lucan avec une gravité émue. « Je vous remercie et je vous aime bien. » Comme elle l'attirait doucement, il l'enlaça d'une franche et affectueuse étreinte et posa les lèvres sur son front qu'elle lui tendait. Mais au même instant, il sentit la taille souple de la jeune femme se roidir. Sa tête se renversa, puis elle s'affaissa tout entière et glissa dans ses bras comme une tige fauchée. Il y avait un banc à deux pas, il l'y porta. Mais après l'y avoir déposé, au lieu de lui donner du secours, il demeura dans une attitude d'étrange immobilité devant cette forme charmante et inerte. Il y eut un long silence que troublait seul le bruit doux et triste du ruisseau. Se réveillant enfin de stupeur, M. de Lucan appela plusieurs fois d'une voix haute et presque dure « Julia, Julia !» Comme elle restait sans mouvement, il descendit dans le ravin à la hâte et puisa de l'eau dans sa main. Il lui en baigna les tempes. Après un moment, il vit dans l'ombre ses grands yeux s'ouvrir et il l'aida à soulever sa tête. « Qu'est-ce que c'est ? » dit-elle en le regardant d'un air égaré. « Qu'est-ce qui est arrivé, monsieur ?»« Mais vous vous êtes trouvé mal, » dit Lucan en riant. « Trouvé mal, » répéta Julia. « Sans doute, c'est ce que je craignais. Le froid vous aura saisi. Pouvez-vous marcher? Voyons, essayez. »« Très bien, » dit-il en lui prenant le bras. Comme tous ceux qui éprouvent des défaillances subites, Julia ne se rappelait que d'une manière très indistincte la circonstance qui avait provoqué son évanouissement. Ils avaient repris à pas lents le chemin du château. « Trouvé mal, » reprit-elle gaiement. « Dieu, que c'est ridicule !» Puis, avec une vivacité subite, « Mais qu'est-ce que j'ai dit? Est-ce que j'ai parlé ?»« Vous avez dit j'ai froid, et puis vous êtes parti. Comme cela, comme cela. Est-ce que vous avez cru que j'étais morte ?»« Je l'espérais un instant, » dit froidement Lucan. « Quelle horreur! Mais nous causions avant cela. Qu'est-ce que nous disions? Nous faisions un pacte de bonne amitié. Eh bien, il n'y paraît guère, monsieur de Lucan, madame. » « Vous avez l'air de m'en vouloir de ce que je me suis trouvé mal. »« Sans doute. »« D'abord, je n'aime pas les histoires, et puis, c'est entièrement votre faute. Vous êtes si imprudente, si déraisonnable. »« Oh mon Dieu, voulez-vous un bâton ?» Et comme on apercevait les lumières du château. « À propos, n'inquiétez pas ma mère de ce détail, n'est-ce pas ?»« Je n'en regarde, soyez tranquille. »« Vous êtes parfaitement maussade, vous savez. »« C'est vrai, mais j'ai passé là quelques minutes tellement pénibles. » « Je vous plains de toute mon âme, » dit sèchement Julia. Elle se débarrassa de son voile dans le vestibule et rentra dans le salon. La baronne de Père, qui devait partir le lendemain de bonne heure, s'était déjà retirée. Julia joua des sonates à quatre mains avec sa mère. Monsieur de Lucan remplaça le mort au whist du curé et la soirée s'acheva paisiblement.

Quoi? Vous croyez que je vais me lever à 5 heures du matin pour faire un chantier? Hé, hey, vous m'avez pris pour une travailleuse immigrée ou quoi, là?

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Tu ne tueras pas ni tes camarades, ni tes profs, ni tes voisins. Tu ne tueras pas ni à Srebrenica, ni à Tel Aviv, ni à Jenin, ni à Alep, ni à Atlanta. Tu ne tueras pas parce que Dieu t'attend en buvant sous la treille. Tu ne tueras pas ni pour la loi, ni pour l'État. C'est le premier et le dernier, et c'est le seul commandement. Tu ne tueras point, veut dire, tu ne tueras pas, c'est tout. Rien ni personne. Tu ne tueras pas pour le tiroir caisse de la boulangère. Tu ne tueras pas pour l'adrénaline ou pour le flash. Tu ne tueras pas pour le compte d'un souteneur planqué sous les tropiques. Tu ne tueras pas pour te venger. Tu ne tueras pas ni pour jouir ni pour mourir. C'est le premier et le dernier, et c'est le seul commandement. Tu ne tueras point, veut dire, tu ne tueras pas, c'est tout. 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

0: Il y a beaucoup de Français qui ont peur en ce moment de ça, parce que, regardez, l'immigration ne cesse d'augmenter.
1: Oui.
0: Donc ça, c'est le nombre de titres de séjour délivrés par la France dans tous les domaines, que ce soit étudiants, économiques,
1: familiaux. Qu'ils n'aillent pas voir les autres, qu'ils restent chez nous, les pauvres.
0: Comment ça?
1: Les Français ont tendance à voyager.
0: Ouais.
1: Et ils crachent sur les étrangers. Ah, vous m'étonnez, monsieur.
0: Ils voyagent, mais ils reviennent, non? Ou alors il y a une grosse diaspora étrangère de Français?
1: Certainement.
0: Oui, ils partent.
1: Oh, ils vont se promener, ils adorent voir les autres.
0: Ouais.
1: Pour se faire briller ailleurs.
2: Tu te souviens du prénom de ton arrière-grand-père, toi? J'étais en train de distiller tranquillement de la culture et du houblon hier soir au marché de Pierrefeu. Mon cerveau passant au repos au fur et à mesure des heures et des centilitres. La poussée d'archimique, ça s'appelle. Quand elle m'a posé la question qui tue. Bah, non, je m'en souviens pas. Puis là, sur RTT. Pourquoi? Pourquoi? Parce que ça veut dire que dans deux générations, à moins que tu t'appelles Rocco Siffredi, Joule ou Paul Prébois, bref, à moins que tu aies marqué la culture de ton indélébile empreinte, tout le monde t'aura oublié. Même et surtout tes propres descendants. Alors vis fort, intensément. Fais ce que tu aimes. Aime ce que tu aimes. Ta vie, c'est un cadeau. Et c'est pas pour rien si un cadeau, ça s'appelle un présent. Le passé est dépassé, le futur n'est pas sûr. Vis maintenant et pour toi. Regarde autour de toi. Il y en a qui appellent plus, il y en a qui appellent pas, il y en a qui appellent pays. Alors j'espère que tu écris aussi pour toi, parce que t'es au centre du jeu. Et tant mieux si ça plaît pas aux autres. Mais ça vient après. Je te regarde faire depuis tout à l'heure. T'as offert 100 flyers, 3 livres et 1000 sourires. C'est beau, mais ça fait pas bouffer, ça. T'oublies pas, gamin.
3: Gloups.
2: Oui, madame. Mais offrir, ça fait partie de mon histoire aussi. Et je m'en fous de savoir si on s'en souviendra. Mais merci, ça fait du bien d'être bousculé parfois. Il se passe de ces jolis trucs quand tu sors de ton canapé.

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0: T'es pas gay, toi. Hein.
1: Oh, mais tu le connais, hein, Georges, c'est le contraire d'un gay.
0: Ouais, ouais, bien sûr, mais enfin, disons que ce soir, je le trouve carrément éteint, quoi, si tu veux.
2: Et qu'est-ce que tu veux que je fasse?
3: Bon, j'ai aucune raison d'être particulièrement gay. Hein, je suis un être humain, je suis pas un animateur. Y a qu'à la télévision qu'on voit des gens éclater de rire à longueur de temps, là, comme des...

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1: Activez-moi sur Radioactive 100 FM. De l'Ukraine au Soudan, de l'Iran au Liban, la guerre est aujourd'hui omniprésente dans nos vies. Il est temps de proposer une autre vision et de parler de paix. C'est ce que nous propose le Village de la Paix le 18 septembre à Toulon. Nous retrouvons en terrasse un membre des organisations à l'origine de cette initiative.
2: Bonjour Richard Roméo Giberti, j'ai bien dit ?
3: Ouais, c'est
2: oui,
3: parfait.
2: Bonjour. Vous êtes membre de l'Union départementale de la CGT du Var ?
3: C'est exact, ouais,
2: c'est exact. Et on va parler aujourd'hui du Village de la Paix qui se tient le 18 septembre
3: ouais,
2: à Toulon. Sur la place d'armes qui sera rebaptisée pour l'occasion.
3: Place de la paix.
2: Exactement. Alors, en quoi consiste ce village de la paix ?
3: Eh bien, c'est un village physique avec des stands, des barnums, des animations d'artistes, des concerts, mais surtout des prises de parole pour essayer d'avoir un autre angle que ce qui tourne dans la société à longueur de médias. On veut parler de la paix alors que tout nous pousse à parler d'autres choses, et notamment de la guerre et de la militarisation de nos esprits, de la jeunesse, de la société. Donc on veut parler de paix à Toulon.
2: C'est pour dire qu'il y a une autre solution que la guerre ?
3: Oui, ouais, c'est pour dire que déjà, la guerre, c'est pas une fatalité. La guerre, c'est construit par ceux qui ont le pouvoir et l'argent. Et que oui, il y a d'autres solutions, il y a d'autres idées. On a le droit d'avoir un espace où on va chercher des valeurs de paix et de progrès social, parce que pour qu'il y ait la paix, il faut le progrès social.
2: C'est un moment encore plus important dans une ville comme Toulon, qui a ce passé militaire depuis Vauban, d'organiser ce type de manifestation.
3: Oui, oui, c'est important de le faire ici, et notamment parce que alors là, j'en parle encore plus, parce que moi, je suis un ouvrier de l'État. Je suis issu de l'arsenal de Toulon, mais du coup, oui, ces sujets-là, on les maîtrise. On a le pôle public national de défense, on a l'ambition de faire revenir dans le giron étatique tout ce qui est production d'armes, de sous-marins, de bateaux, de guerre, et sous contrôle de l'État, parce qu'aujourd'hui, j'en termine là, il n'y a pas de contrôle de la nation sur ni les ventes d'armes, ni sur la souveraineté de nos moyens. Donc il faut absolument retrouver un contrôle parlementaire, notamment.
2: Cette organisation, c'est pas que l'Union départementale CGT, vous avez d'autres organisations qui vous ont rejoint ?
3: Oui, ouais, on est à l'initiative, parce que dans la période qui est récente, suivie depuis les municipales, même les législatives 2024, on sent bien qu'il y a besoin dans le département du Var d'avoir une colonne vertébrale des gens qui peuvent porter d'autres idées progressistes, hein, pour le progrès social. Et donc on est rejoint, ouais, on est un peu le moteur, mais on est rejoint par la FSU, Solidaire en ce qui concerne les syndicats. On a Visa, Vigilance syndical antifasciste, on a LFI, on a le Parti communiste français, on a le CASI cheminot, qui sont les activités sociales et culturelles des cheminots. On a d'autres assos, on a le mouvement de la paix.
2: Et donc toutes ces organisations qui participent au Village de la Paix, quel va être leur discours ?
3: En fait, on s'est un petit peu partagé les thèmes. Par exemple, le Parti communiste français va intervenir sur la sortie de l'OTAN, et ça, on l'entend plus assez. Donc ils vont démontrer pourquoi historiquement il est temps de le faire. Il y a d'autres organisations, la France Insoumise sur le contexte de militarisation que je décrivais un petit peu tout à l'heure. On a FSU et Solidaires qui vont intervenir sur la militarisation dans l'école, avec la présence des armées à l'intérieur et le poids de l'extrême droite sur l'école. On a le mouvement de la paix qui va intervenir sur l'ONU. Vraiment, ils vont décrire tout ce qu'a fait l'ONU et tout ce que doit faire l'ONU encore. Par exemple, pour ne citer que ces organisations-là, on va se partager la parole de cette manière-là.
2: Pourquoi c'est important pour vous, les militants, de vous investir aussi dans ce type de manifestation ?
3: Parce que à l'origine, moi je suis un syndicaliste, mais à l'origine du syndicalisme, il y avait au cœur l'internationalisme. Très tôt, nos aïeux avaient compris que Pour qu'il y ait la paix et le progrès social, il fallait parler aux travailleurs et aux travailleuses du monde entier. C'est ce qu'on essaie d'organiser, en tout cas depuis notre spectre et depuis notre rôle de syndicaliste. Et donc c'est important parce qu'on a tous et toutes des enfants, des nièces, des neveux. On a tous des histoires familiales. Certains ont traversé des frontières pour venir en France, qui est un beau pays. Et du coup, c'est important parce que ce pays a toujours été une espèce de phare qui éclairait un peu le monde. Alors il brille un peu moins. Mais en tout cas, c'est important d'ouvrir des espaces pour les gens qui ont envie, qui ont des choses à dire. On peut ne pas être d'accord, mais en tout cas, d'essayer de porter un autre éclairage. C'est le moment, on n'a plus le choix, parce que tout nous conduit à la guerre.
2: Et pour vous, personnellement, pourquoi c'est important? Et là, c'est d'un point de vue personnel.
3: Moi, je viens d'une famille qui a traversé les Alpes depuis l'Italie, donc... ce pays, la France, nous a donné toutes les voies d'ascenseur et d'ascension sociale possibles. Je travaille pour la délégation générale de l'armement, si on veut, d'une certaine manière. Je travaille surtout pour le ministère des armées, qui s'appelle maintenant des armées et qui s'appelait ministère de la Défense, ça change tout. Je travaille dans une entreprise privée à capitaux d'État qui s'appelle Naval Group. Je suis mis à disposition. Malgré tout ça, je continue à penser qu'il faut travailler à la paix, il faut, alors sans être naïf, parce qu'il faut une défense nationale, il faut des moyens de se défendre, mais il faut aussi pouvoir penser à ce que les corps d'armée, les entreprises qui travaillent pour la défense puissent être utiles aux citoyens, que ce soit au niveau de la période d'incendie qu'on vient de vivre, ou pour toute amélioration de la vie. Et puis, on est au service des citoyens, donc c'est quelque chose qu'en tout cas, moi, à titre personnel, j'essaie de manier. Oui, j'ai travaillé dans de l'armement, mais je continue à penser que c'est un monde de paix et qu'on peut essayer d'avoir quelque chose de mesuré.
4: On attend quoi, au juste ?

0: S'installer place d'armes, c'est pas anecdotique, je trouve. Là, vous occupez un espace de la ville, la destination naturelle de cet espace. C'est pour ça que vous avez choisi cet endroit-là, précisément.
1: Oui, oui, tout à fait. Bah. Évidemment, il y a la sémantique place d'armes.
0: Au-delà de la sémantique.
1: Au-delà de la sémantique, oui, c'est. Historiquement, c'était la place où on prenait les armes, où on passait les armes d'un corps à l'autre. Puis c'est un lieu de passage dans la ville, peut-être encore plus que la place Liberté. C'est un lieu visible, c'est à deux pas de l'arsenal de Toulon, donc c'est aussi quelque chose qui est en miroir. Et puis oui, c'est un choix délibéré. C'est un petit peu une espèce de rond-point pour la paix.
0: Oui, puisque le village des Fiertés, déjà en juin, s'était installé là.
1: Ouais, puis nous, on avait fait le 23 avril, on avait fait un événement qui s'appelait le Toulon Paix Event, qui lui était un petit peu en miroir du Toulon Défense Event qui se déroulait au même moment au Palais des Sports. On avait fait il y a un an pile, un premier village de la paix, là, cette fois que pour la CGT. Donc voilà, on essaie d'avoir une série d'événements qui grossit. Et oui, le village de Fierté s'était installé là et ils avaient bien raison.
0: Ouais, et c'est vrai que l'image qu'on a souvent des syndicats, surtout dans cette ville, c'est l'image des manifestations qui. Et on fait un tour, on passe le boulevard de Strasbourg, place de la Liberté, on descend sur le port, des fois on monte à la préfecture, etc. Puisque là, vous proposez autre chose. Vous proposez d'occuper, en fait, vous donner une autre visibilité à vos convictions.
1: Oui, une espèce, on pourrait dire, les plus férus de démocratie participative, pourrait même se dire que ça ressemble à une agora, ouais. C'est un endroit où on espère que, et écouter d'autres paroles et pouvoir échanger avec quelques heures où on est en possibilité de parler.
0: C'est important, vous pensez pouvoir sensibiliser plus de monde en faisant ce type d'occupation d'une place sur un événement ponctuel ?
1: Oui, on pense que oui. On pense qu'il faut nous sortir des habitudes peut-être qu'on a. Nous, on a évidemment qu'on a nos syndicats dans le département qui parlent aux travailleurs et aux travailleuses, souvent sur leur première problématique de carreaux cassés. Et d'intérêt immédiat, mais pour faire grandir et pour essayer dans le débat public d'apparaître comme une force de proposition, être visible mais et médiatiquement et physiquement, c'est important dans une ville qui et un département qui est, de ce point de vue-là, sinistré.
0: Dans vos motivations, j'ai lu aussi qu'il y avait des références au droit international et notamment au fait qu'il ne soit pas respecté, bafoué, par certaines puissances, la plupart des grosses puissances. C'est important pour vous, en fait, de mettre ça en avant, qu'on reste dans un cadre juridique du droit international et qu'il est important que tous les pays le respectent.
1: Ouais, c'est ultra important, parce que si on continue à laisser faire, notamment les États-Unis, on voit ce qu'ils ont fait au Venezuela. C'est-à-dire là, l'amnésie collective nous touche, mais il y a 9 mois, il y a une invasion et un rapt au Venezuela du président par les États-Unis. Bon, il y a un mois et demi, il y a un accord fantoche, mais en tout cas, il y a une captation des moyens pétroliers des États-Unis par les États-Unis des moyens du Venezuela. Le droit international, c'est ce qui nous tient. C'est ce qui fait qu'il y a des règles pour tout le monde. Il faut y revenir, absolument, le répéter. Ça a un effet de sidération et jusqu'au plus petit niveau, politique, direction d'entreprise, DRH, il pourrait se développer une idée que finalement, si personne ne respecte rien, du droit international au droit des affaires, du droit des affaires au droit social, au droit tout court, si personne ne respecte rien, finalement, qu'est-ce qui... Tout le monde est décomplexé, on peut y aller. Là. On peut
0: faire... Si les États-Unis ne respectent pas le droit international, pourquoi on respecterait le code du travail, par exemple ?
1: Par exemple.
0: Le cadre juridique, pour vous, c'est hyper important. Pourquoi ? Parce qu'il est déterminé par le choix des citoyens, au départ ?
1: Déterminé par le choix des citoyens, déterminé par l'histoire de nos pays, déterminé... Voilà, s'il y a eu tout ça, c'est parce qu'on a vécu l'horreur il y a 80 ans. C'est de là que l'ONU a pris la place, heureusement, qu'on lui a donnée. C'est de là qu'on a fait respecter un certain nombre de restes pour que ce qui s'est passé il y a 80 ans lors de la Seconde Guerre mondiale, plus jamais ça. Or, c'est en train de revenir d'une manière rapide et violente. Il faut qu'on essaie de dire que oui, on veut le respect du droit international, c'est ce qui nous tient. Oui, il y a des règles, notamment dans notre pays, parce qu'on est le pays quand même qui avons inventé les modèles de solidarité les plus puissants du monde. Modèle de solidarité, je pense à la sécurité sociale, qui continue à nous tenir, notamment en temps de crise, Covid et j'en passe.
0: Bon, là, on est un peu grave depuis tout à l'heure, mais Village de la Paix, ça va être un peu de fun quand même aussi. Oui. Et ça va se finir par un concert. Qui est programmé le soir du Village de la Paix?
1: Eh ben, on a programmé un rappeur, Caméléon, que nos camarades du Quasi Cheminot, qui s'occupent des activités sociales et culturelles pour les cheminots, nous ont proposé. Donc, il y aura un concert, ça c'est la fin. Il y aura une petite restauration sur place. Il y aura un graffeur qui va faire une fresque pendant qu'on mènera les prises de parole. Il y aura de quoi aussi pour les gens peindre. Et puis il y aura des stands avec le mouvement de la paix, Visa et toutes les organisations et associations qui seront présentes. Et voilà, il y aura des échanges de matériel. Mais il y aura, ouais, il faut que ce soit de la paix, donc il faut être un peu joyeux, effectivement.
0: Oui, voilà. Ok, bon, j'espère que ça se passera bien et qu'on va passer un bon moment.
1: Ouais, c'est sûr.
0: En tout cas, et merci de m'avoir accordé du temps.
1: Merci à toi.
0: Mais je t'en prie.
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On est dans une société qui crée des besoins dont on n'a pas besoin. Donc on a en cette espèce d'obsession envers le goût, la forme, nos cinq sens, comme les animaux l'ont. Sauf que dans le règne animal, il n'y a personne qui vient utiliser leur faiblesse pour accentuer ses comportements. Alors que dans le royaume humain, il y a tout un tas de sociétés publicitaires qui a bien compris comment on fonctionne dans notre tête et qui viennent utiliser nos failles pour nous, soit nous faire acheter des choses, soit vendre nos espaces de cerveau disponibles. Et on se retrouve coincé dans cette surstimulation qui nous met des désirs. Mon bonheur réside dans le fait de changer de compagnon, parce que lui, il me plaît plus. Mon bonheur réside dans un autre pays. Et en fait, on court comme ça toute notre vie. Et une fois qu'on l'a, qu'est-ce qui se passe quand on a acheté la voiture? Bah, au bout d'un mois, en fait, je veux la nouvelle maison. Et qu'est-ce qui se passe quand on a la maison? Ah non, mais là, du coup, c'est la femme qui va plus. Hein. Clairement, on change de femme. Et ainsi de suite. Et en fait, ça, c'est l'opposé du bonheur durable. Mais en fait, si on est dans un contrôle de ce qui nous rend vraiment heureux, on va se rendre compte qu'on passe notre vie à courir après des objectifs qui sont pas les nôtres.

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1: Eh bien, bonjour à tous et toutes.
2: Eh bien, surtout à toutes.
1: Et bienvenue dans cette émission de Geekorama. Au sommaire de cette émission,
2: mais il y a un jeu.
1: Ah.
3: Ah.
2: Il y a un jeu plus une interview.
3: Ah.
1: Stiffé.
3: C'est quoi le jeu?
2: Le jeu, c'est Particulitix.
3: C'est gaulois.
2: Oui, c'est français. Pas mal, non?
1: Eh bien, Geekorama.
2: Petit jeu.
3: Grandes aventures.
4: Arrête. Allongé dans les redoncules. Je lui ai dit, tu veux que je t'emmène?
1: Et bonjour mon cher Ixon.
2: Et bonjour mon cher Octocom.
1: Oh mon cher Ixon.
2: Oui.
1: Oh mon cher Ixon. La vie m'a tellement embarqué cette semaine que je sais plus où t'étais.
2: Bah, j'étais très certainement entre
3: le travail
2: et mon boulot.
1: Ah. Et merde, c'est dur.
2: Ah oui, mais bon, ça va, ça se fait.
1: Ça se fait. Bientôt les grandes vacances et on verra ce qu'on va faire.
3: Rien.
1: Ah mon cher bicyclette, elle
3: ouais,
1: est là.
3: Ouais, salut, c'est moi.
1: Je l'avais pas vu.
3: Ah, excuse-moi.
1: Tu vas bien?
3: Oui, toi?
1: Oui, ça va. Bah oui, non, on sait, on vit dans le même endroit. Mes auditrices, auditeurs, ils savent pas que tu vas bien. Tu vas bien?
3: Ouais, je vais bien.
1: Ah, c'est cool.
3: Ouais.
1: Bon, ma chère bicyclette.
3: Oui.
1: T'as fait quoi de beau cette semaine? Ça en est passé des choses cette semaine.
3: Ah ouais?
1: Ah ouais, t'as fait plein de trucs.
3: Ah ouais? Ouais, j'ai vu ma gamine qui a joué à Paralives.
1: Ah oui, c'est vrai, le nouveau Les Sims.
3: Le nouveau
2: Les Sims.
1: Le nouveau Les Sims, que les Sims, ils veulent pas faire le nouveau. Alors les indépendants, ils font, nous, on le fait.
3: Voilà, donc j'ai pas vu assez longtemps pour juger, hein, je sais pas, hein, j'ai pas essayé moi-même.
1: Bah, le problème, elle se rêve décoratrice d'intérieur et du coup, elle oublie qu'il y a un jeu de gestion de Sims derrière. Elle a fait que de la déco de maison, t'as vu, c'est beau, où tu joues? Bah oui. Non, tu joues au jeu maintenant. Bah, c'est ce que je fais. Ok, d'accord. Je vais t'apprendre un truc, il y a un pan de jeu que tu comprends pas encore et que ça va être incroyable. On peut gérer les bonhommes. Voilà, donc oui, c'est le nouveau Les Sims.
2: D'accord, ok. Voilà. C'est comme le nouveau F-Zero, quoi.
1: Ah,
2: t'as pas encore vu le futur game show?
1: Non, c'est pas assez.
2: Non, c'est pas vrai. Il y a un indépendant. Il y a des indépendants qui ont fait un...
1: Ah.

0: Oui. C'est pas autre chose.
1: Oh, pas mal.
0: Oui.
1: Moi, de mon côté, j'étais en train de jouer à Dragon Quest 8. Je rentrerai un peu plus dans les détails à la cafette. Sur PlayStation 2, sur Steam Deck. Finalement, je vais préférer jouer sur ma DS. Parce que c'était plus facilement portable. J'en suis à 38 heures de Dragon Quest 9. Voilà, donc, ce Dragon Quest-là, dans sa formule, est un peu classique dans le sens où on fabrique ses propres partenaires à son héros. Donc t'étais le voleur de la bande.
0: Ouais.
1: Et ce qui est génial, c'est que c'est un World of Warcraft de poche.
0: D'accord.
1: Tout est basé sur le stuff et le crafting et tu peux avoir du stuff de folie. Et toi, t'es dans un monde médiéval très contemporain. Et jean, basket et t-shirt blanc. Mais ouais, je te donne les caractéristiques qui vont bien. C'est trop bien. Adi, c'est moi, c'est ma majo. Moi, je suis le prêtre. Voilà, mais le prêtre de combat avec une lance.
0: Ah ouais,
1: voilà. C'est trop bien. Donc voilà, j'ai pas mal d'heures là-dessus. J'ai beaucoup joué à ma DS. Futur jeu que je présenterai dans un prochain Geekorama où il est question d'une petite voiture.
0: Ah ouais.
1: Je peux pas teaser mieux que ça.
0: Ok.
1: Effectivement, j'ai vu pas mal les nouvelles annonces aussi dont tous les sens, là, ça a plu ces derniers temps, autant chez les indés que les grosses productions, mais c'est folie, quoi, c'est trop bien, on va pas s'ennuyer.
0: Non, vivement Stellar Blade.
1: Ah oui, et bien avant de rentrer dans le vif du sujet et la chronique respective que ce cher Ixon a travaillé tout au long de ces deux dernières semaines,
0: oui.
1: On va faire un petit tour de table afin de savoir si vous avez de news que vous avez envie de partager à ces chers auditeurs que je ne sais pas prononcer.
2: Non, tu t'en sors pas trop mal.
1: Pas plus mal, hein. Ils sont toujours là, ceux-là.
2: Ils sont forts.
1: Ils sont gentils, on fait coucou.
0: Attention, on a dit gentil. Alors, j'en parlais il y a quelques temps au sein de ce podcast, Nintendo prévoirait de modifier sa Switch 2 pour répondre aux exigences de la régulation européenne pour les batteries.
1: Oui.
0: Eh bien, figurez-vous que c'est chose faite. Il n'y aura pas de grosses différences, mais à compter du 18 février 2027, Nintendo aura effectué le changement nécessaire. On pourra reconnaître ces nouvelles Switch 2 grâce à leur numéro de modèle. Les anciennes commencent par BEE et les nouvelles auront le code OSM visible sur l'emballage. Ce que l'on ne sait pas, en revanche, c'est si ça englobe aussi les périphériques comme les Joy-Con. En tout cas, c'est une excellente nouvelle et ça permettra à la console d'être encore plus réparable. Et ça, c'est cool.
1: Ouais, franchement, quoi ? Ouais, bah allez, j'étais en train d'avaler ma salive. Excuse-moi, je préfère que je la crache par terre.
2: Non.
1: Franchement, je me demande si je vais pas revendre ma Switch 2 pour racheter une Switch à batterie amovible.
0: On verra, parce que le prix va augmenter. Hein.
1: Ouais, c'est pas faux. Ouais. Donc, je sais pas, à voir. En tout cas, ça c'est pratique parce que c'est vrai que plus j'avance dans l'âge et plus je veux acheter des appareils dans lesquels on peut atteindre la batterie, tu vois. Ça m'embête quand c'est certi. Pourquoi tu rigoles?
2: Je sais pas, ça me fait rire cette phrase. Plus j'avance dans l'âge, plus je cherche des appareils où je peux atteindre la batterie.
1: C'est beau quand même.
0: Ils veulent atteindre le nirvana.
2: Ouais, voilà.
1: Je laisse Doc Génico le faire, ça, si tu veux.
2: D'ailleurs, il a pu atteindre celle de sa voiture cette semaine.
0: Ah, ça, c'est bon.
1: Ah oui, c'est vrai, oui, j'ai changé la batterie de ma tuture. C'est vrai que j'ai fait ça, c'était incroyable.
2: Ah,
1: bah, on verra bien la tête qu'elle va avoir cette Switch-là. Je suis jaloux, hein, si moi, je peux pas changer la batterie, alors que je la changerai probablement jamais.
2: C'est clair.
1: Puisque je vais acheter la OLED à un moment. Donc, bon, c'est vrai. Bon, ouais. On va pas se laisser tenter.
2: Les amateurs de jeux d'automatisation ont un nouveau terrain de jeu à explorer avec Snacktorio. Un titre indépendant qui revisite les codes du genre avec une idée aussi simple qu'efficace, remplacer les chaînes de production industrielle par des cuisines géantes.
0: Ouais.
2: Pour situer les jeux d'automatisation comme Factorio ou encore Satisfactory en 2024 pour sa version finale, ça demande aux joueurs de concevoir des systèmes de production toujours plus complexes afin de transformer des ressources en produits finis. Et bien Snacktorio reprend cette formule mais l'applique à la gastronomie.
1: Je crois que t'allais dire la gastro tout court. Ça a l'air sympa.
2: Dans cet univers, d'immenses monstres menacent de dévorer le monde et pour éviter la catastrophe, les joueurs rejoignent une brigade de cuisine chargée de construire et gérer des usines alimentaires automatisées capables de satisfaire leur appétit insatiable. Convoyeurs, tuyaux, mélangeurs, fours, chaudières ou encore friteuses devront être agencés avec soin afin de produire des repas de plus en plus élaborés. L'une des particularités du jeu réside dans sa simulation culinaire. Les ingrédients obéissent à des règles inspirées de la cuisine réelle. Par exemple, les produits laitiers peuvent tourner sous l'effet de la chaleur, les noix propagent des allergènes, certaines viandes présentent des risques d'intoxication alimentaire et les pâtes lèvent avec le temps. Autant de paramètres qui viennent complexifier bien sûr la gestion des chaînes de production. L'aventure se déroule à travers une série d'îles, chacune apportant de nouveaux ingrédients, de nouvelles recettes et de nouveaux casse-têtes logistiques. Contrairement à certains représentants du genre qui privilégient le bac à sable, Snacktorio adopte une structure davantage basée sur des niveaux et des objectifs précis. Le jeu est développé par Hellraiser, un développeur britannique déjà connu pour les titres indépendants Apico, qui était un jeu de gestion et de simulation consacré à l'élevage d'abeilles. merveille.
1: Oui, trop bien. Il faudrait que je le fasse un jour. Mais moi, oui, qui joue pas à ça, c'est pas normal.
2: C'est clair. Et Mudbound peu ou prou le même délire avec des grenouilles.
0: Ah.
2: Voilà.
1: Ah, ça c'est pour ce cher Ericsson.
2: C'est pour Ericsson. Que... Oui, non.
1: Ils sont chutis. Je me rappelle bien avec coups de langue et tout.
2: Après plusieurs années de développement et différentes phases de démonstration publique, Snacktorio est désormais disponible sur PC, Windows, macOS et Linux. Une démo gratuite reste également accessible pour les joueurs qui voudraient découvrir les premières heures du jeu avant de passer à la version complète qui est aux alentours des 8 euros.
1: C'est pas cher du tout.
2: Bah non, c'est un petit
1: jeu. C'est pas cher, c'est Mimi. C'est
2: petit jeu grand aventure.
1: Petit pixel Mimi, quoi. Ça t'intéresse?
2: Oui, moi j'aime bien ce genre de truc. J'aime bien ce genre de truc un peu industriel, enfin je sais pas.
1: Ah ouais, ah ouais. Parce que t'en as beaucoup des jeux d'automatisation comme ça, qui jouent sur le côté indus et tout ça. Enfin, ah ouais, tiens, c'est. Et je te vois jamais jouer à ça.
2: Bah, j'ai pas l'occasion.
1: T'as pas le temps peut-être aussi.
2: Voilà. Ouais, mais je connais pas, je n'ai pas le temps. Je n'ai pas eu de podcast qui m'a expliqué ce que c'était. Voilà.
1: C'est ma mission.
0: C'est pas. Ouais, c'est la thème, parce que moi, ça, ce genre de jeu.
1: Ah non,
0: c'est...
1: non, et je jouerai pas. Ma mission, c'est de lui trouver le jeu qui lui plaît, elle nous l'expliquera dans l'émission.

0: Voilà, je veux pas plus de détails.
1: Canal Plus. Ok, ok, je vois. Je vois pas trop où c'est graveleux, mais bon, je vous fais confiance.
0: Waouh.
1: Ah ouais. Codex Eternal Eclipse du studio Mogu. C'est magnifique. Le mélange 2D 3D a largement été propulsé par Octopath Traveler avec ce qu'ils appellent la HD 2D. C'est le terme technique pour cette espèce de moteur de chez Square qui est utilisé et réutilisé. Alors l'avantage, c'est que les jeux sont très beaux, mais se ressemblent un peu tous. Hein. Bon, quand on voit les deux Octopath, cela offre une forme de cohérence vis-à-vis de la série, mais par exemple, le triangle stratégique qui n'a rien à voir, ou The Adventures of Elliot the Millennium Tales, bah, de prime abord, on se dit, ah bah, c'est le même jeu, c'est la même gamme de jeux, bon, ça se ressemble un peu. Ah, je dis pas que ce sont de mauvais jeux, hein, loin de là, hein, parce que vraiment, le dernier que j'ai cité est incroyable, pour avoir fait la démo, c'est trop bien. Mais le fait qu'ils soient tous visuellement similaires, bah, c'est presque un peu dommage, mais bon, cela dit, cette gamme de jeux a poussé les développeurs à aller plus loin, et quand on voit les titres comme Replaced, par exemple, où on se dit que ça vaut le coup d'avoir une flopée de jeux visuellement proches, moi je vous le dis. Franchement, je trouve que cette espèce d'effet 2D HD là, mais c'est trop bien. Et justement, le jeu Codex Eternal Eclipse s'inspire des titres de Square pour proposer une histoire à dévoiler sous 4 angles différents en incarnant 4 personnages uniques aux compétences propres pour faire du sale.
2: Ok.
1: Parce qu'il y a beaucoup de combats qui sont au tour par tour et pas mal de mécaniques jouant sur les réflexes comme Expedition 33 par exemple. Tandis que le jeu propose des phases de plateforme très dynamiques, le level design cache bien des surprises et pour les explorateurs, chaque personnage aura ses capacités en combat mais aussi lors des phases d'exploration permettant de débloquer des passages pouvant donner sur des zones optionnelles entières. Visuellement, c'est du niveau de Replaced, j'ai l'impression. Xen en a parlé dans l'épisode 519. Mais avec un aspect histoire, Xen en a parlé dans l'épisode 281. C'est magnifique, saisissant, ça offre le meilleur du gaming à mon sens, une 3D au service de jolis environnements à visiter dans la profondeur et du pixel dont la patte artistique marquée déconnecte largement ce style des contraintes techniques d'antan pour nous offrir que du beau et du classe. Pas de date de prévu, c'est sur PC dans un premier temps et je trouve ce jeu absolument magnifique.
0: J'avoue qu'il est très beau.
1: Pas de graphique, elle est trop belle.
2: Alors c'est très joli, c'est très étrange parce que c'est jeux en vue de côté de d'ennemis quoi. Il y en a de plus en plus et là je suis tombé sur un qui s'appelle Dungeon Lurker qui est juste magnifique.
1: Okay,
2: avec des animations de fou.
1: Je le connais pas, il y en a plein des jeux comme ça qui sortent.
2: Dans le canal des futurs jeux.
1: Ah, tu m'étonnes, je sais bien parce qu'on a chez Geekorama dans notre Discord, on a le canal La Pièce où on met la pièce sur le jeu qu'on veut mais aussi le futur. On sait plus.
2: Non, on ne sait plus.
1: Et des fois je fais un tour là-dedans, je suis putain, il y a du monde au balcon, faudrait peut-être que je me concentre là-dessus. On en rajoute beaucoup, mais oui, il y a plein de jeux de cette veine-là et je trouve ça vachement agréable. Moi, je suis très à fond.
0: Je t'en train de me dire, il faudrait une super base de données Notion là avec les futurs jeux triés, Xen, Octo. Oh là là, j'ai eu la vision.
1: Vas-y. Je t'en prie.
2: On te laisse faire.
1: On te laisse faire.
2: Nous, oui. Les bases de données.
1: Moi, je peux faire les bases ou je peux faire les données, mais pas les deux.
0: Ah, c'est tentant.
1: De faire lequel des deux?
0: 1000.

0: Un des jeux que j'attendais le plus ce mois-ci, c'est Dench Attack. Souvenez-vous, j'en avais parlé.
1: Oui,
0: exactement.
1: Waouh, ouais. Fier de moi.
0: J'en avais parlé lors d'un épisode consacré aux démos Steam. Ce titre incroyable qui nous fait faire des tricks avec des trains qui devaient sortir initialement le 17 juin et finalement reporté au 15 juillet.
1: Ah.
0: Comme quoi, il n'y a pas qu'avec la SNCF que les trains ont du retard.
2: Mais franchement, à chaque fois que je vois des bandes annonces de ce jeu et tous les tricks qu'on peut faire, mais moi ça me la donne.
0: La tricks, oui, c'est étrange. En réalité, les développeurs expliquent qu'ils veulent s'assurer que les joueurs sur Steam Deck et console bénéficient de la meilleure expérience possible, et c'est pourquoi ils prennent le temps de viser les 60 FPS sur toutes les plateformes. Je trouve ça très bien personnellement de prendre le temps de peaufiner un jeu, histoire de ne pas se prendre un bâchage à sa sortie.
2: Ouais.
0: En tout cas, le rendez-vous est pris pour moi, et pour rappel, le titre est attendu sur PC, PlayStation 5, Xbox Series et Nintendo Switch 2.
2: Trop bien, trop bien, ça va être une dinguerie. J'ai hâte que t'en parles de ce machin. Il y a pas mal de jeux, il y a la Team Reptile qui récidive avec un espèce de Jet Set Radio-like,
0: ouais,
2: ou de Cyberpunk Bomb Rush que j'avais testé dans Geeko. Et il y a vraiment pas mal de jeux dans cette vibe-là, je trouve. C'est trop bien.
0: Absolument.
2: Et grinder avec un train, c'est logique.
1: Oui, très. Il fallait bien que je vous parle d'intelligence artificielle une fois de plus, hein, sinon ça n'aurait pas été un épisode de Geeko normal. Google continue d'en explorer les usages au-delà du simple chatbot avec de nouveaux prototypes développés au sein de Google Labs, sa division dédiée aux expérimentations. Et le dernier en date s'appelle Dream Beans, une application mobile actuellement en test sur Android et iOS. Alors perso, ce nom m'a fait rire.
2: Bah oui, le haricot de rêve.
1: Exactement, je me suis demandé pourquoi Google a donné pour nom haricot de rêve, ce qui est la traduction littérale à sa nouvelle idée. Ça m'a permis d'apprendre que Beans ne veut pas seulement dire haricot en anglais, mais que dans le langage courant, ça peut aussi être une manière familière de désigner quelque chose de petit et de mignon, ou même un petit bout d'idées, des petites graines qui sont vouées à germer, en fait, tu vois.
2: Ah, moi, je pensais que c'était Rowan Atkinson qui était mise en avant dans l'application.
1: Je me doute, mais non, pas du tout.
2: Je suis très déçu.
1: Ah, je sais. En tout cas, voilà, vous savez tout. Maintenant, j'explique. L'objectif est assez original. Proposer chaque matin une dose quotidienne d'inspiration, entièrement personnalisée. Pour cela, l'application fonctionne de manière proactive, c'est-à-dire que pendant la nuit, et bien sûr avec l'autorisation de l'utilisateur, elle analyse différentes sources de données issues de l'écosystème Google, Gmail, Agenda, YouTube, Google Photos. Et l'idée n'est pas de répondre à une requête, mais d'anticiper les besoins et les centres d'intérêt de l'utilisateur. Au réveil, l'utilisateur découvre une série de contenus sous forme de story personnalisée. Par exemple, si l'IA détecte qu'un utilisateur s'apprête à adopter un animal, eh bien elle peut générer des contenus autour de l'éducation d'un chiot, ou proposer des conseils pratiques. De la même manière, elle peut suggérer des idées de sortie, des lieux à visiter ou des sujets à approfondir en fonction des événements à venir dans l'agenda. Une fois une story ouverte, l'expérience ne s'arrêterait pas là. L'utilisateur peut approfondir le sujet en discutant directement avec l'IA, dans une logique proche de ce que propose déjà Gemini, le modèle d'intelligence artificielle de Google, mais ici intégré dans une approche plus narrative et guidée. Les contenus visuels associés aux stories sont générés également par des modèles d'images issus de Google, dans une logique de contenu multimodal, j'adore ce mot, mêlant texte et illustrations générés automatiquement. Donc avec Dream Beans, Google pousse encore plus loin une tendance déjà visible dans ses récents développements, celle de l'IA proactive, qui se veut capable de devancer les intentions de l'utilisateur plutôt que d'attendre une requête explicite. Une évolution qui transforme progressivement l'assistant en véritable curateur de contenu personnel. Pour l'instant, l'application reste évidemment très limitée. Elle est réservée une fois de plus aux abonnés de Google AI Ultra, âgés de plus de 18 ans, et uniquement disponible aux États-Unis. Précisé également que les données utilisées sont choisies par l'utilisateur, qui peut connecter ou non ces différentes applications, sans impact sur les paramètres des autres services comme Gemini. Enfin, le déploiement en Europe n'est donc pas encore confirmé, parce que, vu les fonctionnalités avancées de personnalisation de Gemini qui ne sont pas encore disponibles dans l'Union Européenne, ça pourrait retarder ou annuler son arrivée sur notre marché.
2: C'est bien ça. Je veux un Nokia 3310.
1: C'est clair, on est d'accord.
2: Là, pour moi, tu m'as dit, tu vois Instagram où chacun postait ses photos, où c'est devenu une mélasse dégoûtante algorithmique qui te met que ce que t'as vu ces derniers temps, tu vois, là c'est la même chose, mais au quotidien, c'est infernal.
1: Mais complètement.
2: Mais c'est abominable ce machin.
1: Mais moi aussi, je suis d'accord, je trouve ça très choquant, mais bon, enfin, aucun intérêt.
2: Ah ouais, non, ouais.
1: Et dire qu'il y a des mecs qui payent 200$ pour avoir ça, enfin, je sais pas.
2: Ouais. Non, mais faut.
1: Non, mais peut-être que le futur, c'est ça, quoi. T'as même pas réfléchi que t'as déjà le truc, quoi. Voilà.
2: C'est clair. Ah, tiens, il m'a déjà commandé des dragées Fuka. C'est vachement bien, l'IA.
1: Il a vu que j'avais commencé une pizza au chorizo hier.
2: Il avait capté que la date de péremption était pas terrible et qu'en plus, le pizzaïolo, il était libyen.
1: Mais la question raconte.
2: Incroyable. Je suis content de pas avoir ça comme application. Je vous montre 8 petits jeux.
0: Ah oui.
1: Et ouais.
2: Tout. tout petit jeu qui s'appelle Imurom de Borbware.
1: Borbware.
2: Ce nom, B-O-R-B-W-A-R-E, Borbware.
1: Ah ouais.
2: Un paradis est menacé. Un petit monde, perdu, quelque part dans la galaxie, va se voir littéralement exploser par une météorite qui approche inexorablement. Alors, vu comment c'est moche en PXL comme ça, on se dit tant mieux.
1: T'es enfin... trop dur.
2: Oui. Notre mission, pardon, notre mission, c'est d'étudier la faune et la flore avant que tout ne disparaisse. L'étude du monde nous permettra de mieux le comprendre, ouvrant de nouvelles possibilités afin d'atteindre de nouvelles zones dont les passages peuvent être secrets, voire visibles dès le départ. Il y a des ennemis répartis dans les biomes interconnectés. Enfin, tu sens venir le mini Metroidvania. Il faudra scanner son environnement, récolter de précieuses données et cumuler bastons et scans, car même nos adversaires, eh bien finalement, sont chargés d'informations uniques à collecter avant qu'ils ne disparaissent. Visuellement, ce Metroidvania est délicieusement rétro, on se croirait sur une machine coincée entre l'Amstrad CPC et la NES dans sa version prototype. Cela dit, les animations à 24 images secondes offrent une fluidité qui tranche littéralement avec l'aspect maxi rétro. C'est blindé de charme, l'aventure a l'air très riche et les effets visuels qu'offre le jeu via son système de scan rendent terriblement bien l'écran, je trouve. Il y a un petit quelque chose éloigné qui m'évoque un scanner sombre.
0: Ah oui, très éloigné.
2: Très éloigné, hein, voilà.
1: Moi je vois un peu de No Man's Sky.
2: Ouais, pour moi ouais, c'est No Man's Sky en version prototype sur Pico 8.
0: Voilà. Ouais, mais ouais, c'est ça, c'est toi tu vois de la NES, moi j'y vois du Pico 8. Hein.
2: Oui, en fait, ouais, t'as raison, c'est carrément du Pico 8 en fait dans le délire. Ouais, je sais pas ce qui m'a pris.
0: Je sais pas.
2: C'est peut-être parce que quand j'écris la news, j'avais fait une sieste de 2 heures avant. Ça m'est pas arrivé depuis des siècles. Je vais pas trop m'inventer, je vais me prendre une baffe.
1: C'est clair.
2: C'est fascinant, c'est saisissant et le fait que ça ne soit justement pas un jeu moderne et full réaliste, ben ça offre quelque chose à mettre sous la dent de l'imagination. Il y a de quoi mâcher là, je te le dis. D'ailleurs, je sais pas si l'expression se dit. Il y a une démo qui est disponible sur Steam, sinon le jeu sort à 12,49€ et ma foi, moi c'est le genre de truc qui me fait kiffer en ce moment.
1: Bah oui, tu vas essayer ou pas?
2: Bah faut que j'ai tellement téléchargé des démos de trucs improbables.
1: Parce qu'il a du charme, il a beaucoup de charme.
2: Ouais, là j'ai fait des RPG en 3D, mes versions PlayStation 1 et un peu comme ça dégueulasse. Incroyable, enfin, y a tellement de jeux moches qui sortent, c'est trop bien, je suis à fond. Voilà. Et celui-là, bah potentiellement il pourrait m'intéresser, si je suis bien bourré quoi.
1: Je pense pas que t'aies besoin de ça. Moi ce que j'aime c'est qu'il y a un alphabet runique. J'adore ce genre de truc.
2: Plus tard un peu à la ouais. No Man's Sky justement.
1: J'imagine, ouais. Ou à ce jeu là, Chant of Semar. Ça marche, que j'ai pas pu faire
2: ça
1: encore, mais...
2: Où il faut nettoyer les toilettes, oui, ouais, c'est...
1: C'est ça, ouais. Celui-là, la démo, tu la connais pas, hein.
2: Je comptais sur toi pour me la prendre, mais tu la connais pas non plus.
1: Tu parles, Charles.
2: Ouais, moi, c'est Octocom.

0: Oui. On t'écoute.
1: Ah, après le tribunal entre nous là.
0: Mais moi j'ai le spectacle, j'ai les pop-corns, j'ai tout.
1: Tu te régales là. Nous on lave le linge sale en public.
2: Ça, je peux rien dire, laver le linge, il sait faire.
0: Ah ouais, bah c'est bien déjà.
1: Et je le fais au lavoir avec le battoir et tout.
0: Ah ouais. Tu es pas comme ça dans cette pub où il faisait dans des saladiers.
1: Non.
0: Tu te rappelles pas de cette pub?
1: Ah non, je me rappelle pas de la pub.
0: Le mec il met un peu le torchon, il met la lessive, il touille là.
1: Fait la soupe.
0: Et puis il sort et c'est blanc.
1: Incroyable. Ah ouais. Oh, fais pas encore ça. Mais ça ne serait tardé.
0: Bon, on va parler d'un jeu.
2: Bah oui.
0: Qui a su m'occuper beaucoup et qui m'a fait dormir très tard.
2: Ah.
0: Beaucoup très tard.
2: D'où les cernes.
0: D'où les cernes, oui.
2: Ah ouais.
0: Absolument. Je vais vous parler du jeu Particulitics. C'est sorti tout fraîchement sur Steam à 6€. Et si vous vous dépêchez un peu, vous pouvez le choper à 4. C'est développé et édité par Workshop Geek. C'est un développeur solo et multiple à la fois, du nom de Julien, qui est une personne ultra sympathique avec qui j'ai eu la chance de discuter.
2: Du coup, attends, excuse-moi, Julien, projet J de la semaine dernière. C'est
0: oui,
2: lui.
0: C'était lui.
2: Oh là là, j'ai
0: c'était
2: tout compris.
0: Lui, voilà.
1: Sacré Julien. Là.
2: Extraordinaire.
0: Donc, vas-y.
2: C'est donc cette chose ?
0: Oui, mais d'abord, on va écouter la cassette.
2: Ah !
1: Ah !
0: Qu'est-ce que vous en pensez ?
1: Allez, ça marche.
0: Pas de problème. Ah,
1: t'as fait ça sur cassette ?
0: Oui.
1: C'est quoi, ce format de cassette ?
0: C'est une cassette.
1: Incroyable, ça fait longtemps qu'on a comme ça, ouais.
0: Mets-le dans le magnéto, Serge.
1: Ah bah, tu peux me passer le magnéto, Adi.
2: Tiens, je te le lance, c'est lourd.
1: Attends, et oh, me le lance pas dessus.
2: Bah,
1: hein.
2: T'as qu'à rattraper.
0: Ah, c'est fragile, ah, attention. Non,
1: non. Ah, un Sony KX485 de 86.
2: Punaise.
0: Il est fort.
2: J'espère que les courroies fonctionnent toujours.
3: Et bonjour à toutes et tous, et surtout à toutes. Je suis tout seul aujourd'hui, mais pas vraiment, parce qu'aujourd'hui, je suis avec le développeur de Particulitics. Bonjour.
4: Bonjour, bonjour. Merci de me recevoir. Ça me fait super plaisir.
3: Alors, comment il faut qu'on t'appelle ?
4: Alors, Julien, c'est très bien. En
3: Julien,
4: fait.
3: C'est très
4: si...
3: bien.
4: Ouais, sérieusement, Julien, c'est très bien. Sinon, c'est Workshop Geek sur Blue Sky et sur X. Ça vient du fait que je m'étais fait un petit bureau dans l'atelier et j'y passais un petit peu de temps, donc ma femme m'avait trouvé ça comme pseudo.
3: C'est cool. Est-ce que tu peux te présenter un petit peu, peut-être ton oui. parcours de joueur
4: Ah, alors mon parcours de joueur, j'ai commencé quand j'avais 6 ans, quand j'ai reçu un Commodore 64.
3: Oh, joli.
4: Ouais, bah c'est d'époque, hein, c'est d'époque. Ça devait être en 91,
3: d'accord.
4: Quelque chose comme ça. À la Saint-Nicolas, parce qu'à la base, je suis belge.
3: D'accord.
4: Et bref, du coup, ouais, j'ai commencé avec ça. J'ai beaucoup aimé, même si je trouvais la machine un peu frustrante, genre attendre un quart d'heure que le truc lise la cassette. C'était un peu embêtant.
3: Ouais.
4: Mais
3: le problème des temps de chargement, quoi.
4: Oui, surtout quand, en plus, des fois, il y avait la même cassette où tu aimais particulièrement bien le jeu, tu l'avais trop de fois, il te bouffait la bande. Enfin, moi, en tout cas, il me faisait ça. J'avoue que j'ai des mauvais souvenirs de ça. Du coup, après, bah, je suis passé sur des consoles. J'ai eu la chance d'avoir la Mega Drive et la Super Nintendo.
3: Alors
4: pour moi, il n'y avait pas de guerre.
3: Ah oui, au moins, c'est cool.
4: Ah oui, oui. J'aimais beaucoup les deux.
3: J'étais plus Team Nintendo,
4: ah.
3: Mais c'était pas de mon fait.
4: Ouais, je comprends. Bah, moi, j'ai beaucoup aimé les deux. Alors, j'aimais beaucoup la Super Nintendo pour ses RPG. Ah, j'ai des souvenirs de Secret of Mana, mais alors là... Un de mes jeux de cœur. J'ai fait mon mariage sur la musique de Secret of Mana.
3: Allez.
4: J'ai même pas besoin de dire laquelle, je suis sûr que ceux qui ont joué voient de laquelle je parle.
3: D'accord. Alors, j'ai un problème, moi, c'est que les RPG, je m'y suis mis très tard, du coup, j'ai une très très grosse lacune.
4: Ah, alors je te dirais pas de le refaire, hein. ça a quand même vieilli. Mais à l'époque, c'était déjà un des rares RPG qui arrivait en Occident et en plus en français.
3: D'accord.
4: Ça courait déjà pas les rues. Et en plus, ce qui était génial, c'est qu'on pouvait jouer à 3.
3: Allez, pour le moment, on pouvait jouer à 3.
4: Oui, t'avais 3 persos dans le jeu, un elfe, un garçon, une fille, et tu pouvais jouer les 3 en même temps. C'était un genre de action RPG. Où, du coup, c'était pas du tour par tour, c'était tu bouges, tu tapes, voilà, tu lances tes sorts.
3: D'accord.
4: Donc ça marchait assez bien à 3. Et ouais, j'ai vraiment des souvenirs, mais excellents de ça avec les copains de l'époque.
3: Ok, ah, putain, c'est chouette de pouvoir faire les jeux avec les copains, moi j'adore ça.
4: Ah oui, oui, et c'était vraiment, vraiment pas courant à l'époque.
3: Ah oui, carrément. Tu as continué du coup Sega Nintendo jusqu'à longtemps après ou tu es arrêté, t'es une phase spécialiste?
4: Non, plus spécialiste, mais du coup non, pas du tout. Moi, alors j'ai quand même un petit affect particulier pour Sega, donc je me suis pris une Dreamcast.
3: D'accord.
4: À l'époque j'ai un peu regretté. J'ai bavé beaucoup sur la Saturn, mais le prix à l'époque c'était juste pas possible, donc je me suis pris une PlayStation. Et j'ai découvert beaucoup d'adaptations PC qui m'ont plu, genre Civilization par exemple, Command & Conquer.
3: D'accord.
4: Le genre de jeu que je voyais pas trop passer avant.
3: Saturn, ouais. En même temps, les jeux qui sortaient, on donne l'exemple de Resident Evil ou ou même Tomb Raider, qui n'était pas traduit en français d'ailleurs.
4: Ah tiens, je ne me souviens pas qu'il n'était pas traduit, parce que je les ai fait, j'ai fait le 1, 2, 3, et j'avoue que ça ne m'a pas marqué le fait que ce n'était pas traduit.
3: Et il me semble...
4: Mais c'est possible, hein. J'étais sûr, enfin moi j'ai joué sur PlayStation.
3: Sur PlayStation c'était traduit. Sur PlayStation, oui, mais pas sur Saturn.
4: Oh, mais c'est dégueulasse. C'est vraiment dégueulasse, je ne savais pas ça. Tu me l'apprends.
3: Voilà, ben, je sais que ce cher Octocom qui nous écoutera plus tard peut confirmer, parce que je crois qu'il avait Tomb Raider 1 qui n'était pas traduit en France.
4: D'accord. Ah ben, c'est moche. C'est vraiment moche. Je...
3: Ah ben, après, c'est, ouais. C'est gars, quoi.
4: Ouais, c'est vrai. Et du coup, après, ben, je voulais rester chez Nintendo. J'avais très envie d'avoir la Nintendo 64 et j'en ai eu un peu marre qu'ils se fichent de l'Occident et qu'ils n'arrêtent pas de la reporter, allez vous faire voir, je vais me prendre un PC, et puis voilà. J'avais aussi un certain intérêt pour le hardware en lui-même. D'accord. Et du coup, bah là, naturellement, le PC m'attirait pas mal. J'ai fait mes petites économies, et puis je me suis finalement acheté un PC.
3: D'accord. C'est de là que t'es venu la passion de développer du jeu, ou c'est venu peut-être avant ?
4: Non, c'est venu bien plus tard, bien plus tard.
3: D'accord, d'accord. Du coup, après, t'as pas acheté la Nintendo 64 pour un PC, et du coup, t'as joué à pas mal de choses sur PC, je supposais.
4: Oui, alors oui, j'ai joué à pas mal de choses. Dans l'époque, bah, t'avais Dungeon Keeper, Baldur's Gate, par exemple. D'accord. Toujours dans les RPG. En général, ce qui me marque le plus, c'est les RPG.
3: Je suppose que la dimension histoire des RPG est beaucoup plus marquante que dans d'autres jeux.
4: Ouais, ouais, complètement, complètement.
3: C'est avec l'âge, moi, que je l'ai compris.
4: Et après, bah, j'ai eu le malheur d'avoir Internet et de découvrir les MMO. Alors, c'était très rudimentaire. À l'époque, je jouais à la 4e prophétie. C'était un genre de pré-MMO, on peut dire. Enfin, c'était des serveurs où tu avais genre 255 joueurs maximum. Le jeu ressemblait un peu à un Diablo avec un genre de fausse 3D isométrique comme ça, en 640x480.
3: D'accord, ok. Ah oui, c'est pas gros. Ouais.
4: Non, c'était très très rudimentaire, mais moi j'ai adoré, j'y ai passé mais beaucoup, beaucoup, beaucoup trop de temps. Il fallait se dépêcher de rentrer de l'école pour espérer avoir une place sur le serveur, parce qu'en fait il y avait la file, et si t'arrivais genre à 5h30, 6h, c'était mort.
3: Ah ouais, d'accord, oui, effectivement, il fallait se dépêcher.
4: Oui, fallait se dépêcher. Après, j'ai appris qu'il y avait un truc, la file d'attente n'était pas super bien codée, et en fait tu mettais une pièce de jeu d'échecs sur ta touche Enter, ça faisait da-da-da-da-da-da-da, il essayait en boucle, et là tu passais tout de suite.
3: Ok. D'accord, il y avait des tips comme ça à l'époque aussi, quoi.
4: Oui, ah, c'est okay. Ouf. Mais pendant tout un temps, je ne le savais pas, donc ça, j'avoue que rentrer de l'école, là, c'était un petit stress.
3: Ouais, j'imagine. Ouais. C'est vrai que moi, j'ai commencé le jeu en ligne avec Diablo 2. Donc,
4: oui, tu peux t'imaginer Diablo 2 un peu comme ça.
3: Ouais, voilà. Et ben du coup, ouais, je comprends. Avec le pote, on se dépêchait de rentrer. Mais c'était parce qu'on avait il y avait des gens qui donnaient de l'équipement. Souvent, il y avait des salons où ils disaient free.
4: Ah, excellent.
3: Et en fait, les gens farmaient et donnaient leur équipement en mode gratos comme ça. Et c'était trop cool. Ouais, franchement, à l'époque, c'était très, très cool.
4: Écoute, je savais pas.
3: Là. Ah oui, tu savais pas ?
4: Non, je suis passé à côté. Alors, Diablo, je l'ai eu sur PlayStation le premier. D'accord. Et le deuxième, j'y ai joué quand ils ont fait genre la réédition sur Switch, je crois, quelque chose comme ça.
3: Ok, ah oui, d'accord. Moi, je trouve que le 2 a une aura particulière. Bon, peut-être que ça fait partie de ma nostalgie aussi, hein, mais je trouve qu'il a une aura particulière. Le 3 et le 4 sont un peu plus gentil.
4: Oui, alors ça, je suis tout à fait d'accord avec toi. Alors moi, pour le coup, c'est peut-être aussi la nostalgie qui parle, mais c'est encore plus le 1 qui a une aura particulière. J'ai genre un PC, mais d'époque. Alors, c'est pas très podcastique, mais il est accroché près de moi au mur.
3: D'accord.
4: Et
3: tu le gardes en relique ou il fonctionne encore ?
4: Non, il fonctionne encore. Il est... Alors, je vais te le montrer, mais voilà, j'ai carrément le CRT et le vieux PC qui est là-bas. Fait un peu tableau au mur.
3: Ah ouais, classe.
4: Et ça m'arrive. Ouais, j'aime beaucoup cette machine. Je me suis retrouvé tous mes composants d'époque, en fait.
3: D'accord. Allez, putain, c'est génial. Je trouve ça génial. Enfin, moi, autant je le fais avec les consoles, parce que j'aime bien récupérer mes vieilles consoles d'époque et du coup les entretenir, les démonter, etc.
4: Ouais.
3: Je me suis racheté un écran cathodique pour pouvoir y jouer comme à l'époque. Mais le côté accroché au mur, alors je sais que beaucoup de gens le font pour des configs récentes, mais comme ça, je trouve ça ouf, moi.
4: Ouais, bah, j'aime beaucoup. Il est un peu... Alors, il faut y faire attention, mais il est un peu exposé. Ouais, mais Comme je te disais, j'ai un affect particulier pour le hardware, donc l'avoir là près de moi, ça me plaît bien.
3: Ouais, bah oui, non, mais attends, je comprends parfaitement. Hein, bon, tu peux pas voir parce que mon bureau est, enfin, j'ai pas la webcam, mais mon bureau, si tu le vois, j'ai une étagère, enfin, j'ai des étagères remplies de reliques de l'époque, quoi.
4: Et... Ah bah attends, j'ai un truc à te montrer. Alors aussi, ceci qui est toujours en état de fonctionnement.
3: Oh, joli, le Commodore 64, excellent.
4: Eh oui. Ça, pareil, je m'en suis repris un. J'ai toujours celui d'époque, mais qui ne fonctionne plus. Et du coup, je m'en suis repris un quand c'était pas trop cher encore.
3: Ouais, j'imagine que le prix a dû augmenter. Je sais que, alors moi, par le biais de mon travail, j'ai pu récupérer un MO5 que j'ai laissé en exposition. Je l'ai pas encore allumé, et je pense que si je l'allume, il doit être toussé tout ce qu'il veut. Et j'ai récupéré aussi un TO7 que, pareil, je garde juste en relique. Je pense qu'il ne fonctionne plus vu l'état où il est, mais j'ai la machine et je suis content de l'avoir.
4: Ouais, mais je comprends tout à fait. Je vais pas tout sortir, mais j'ai aussi pas mal de vieux ThinkPad. J'aime bien les vieux ordinateurs portables, les grosses briques, comme ça.
3: Il y avait beaucoup de matos à l'époque. Les mecs étaient vraiment très ingénieux. J'ai découvert qu'il existait, alors c'est complètement autre chose, mais j'ai découvert qu'il existait un appareil photo numérique à disquette.
4: À disquette.
3: Ouais. Sony avait sorti ça parce que la mémoire était très chère, comme aujourd'hui d'ailleurs. Et donc du coup, ils avaient réutilisé les disquettes standard. Et donc du coup, tu pouvais faire 6 photos sur une disquette ou une vidéo de même pas 10 secondes. C'était incroyable.
4: Waouh, excellent. Tu devais te balader avec genre ton range disquette et 10 disquettes.
3: C'est ça. T'imagines, tu pars en voyage avec ça, tu prends une valise juste pour les disquettes, c'est rigolo quoi.
4: Mais complètement. Ah mais ça devait être excellent, je serais curieux d'en voir un.
3: Je sais pas si je pourrais pas t'envoyer là. Bon, t'en trouves sur le web, mais
4: Ouais, j'en trouverai, mais en vrai, tu vois, il y a... Mettre la disquette dedans, prendre ta photo et tout, ça doit être un petit événement.
3: Ah oui, complètement. Ah ouais. J'ai pas eu l'occasion d'essayer par moi-même, j'ai regardé des vidéos où les gars avaient remis l'appareil en état, mais j'ai pas testé parce que j'ai pas de disquette, tout simplement. Mais si j'avais une disquette, j'aurais fait un test.
4: Je pense qu'on peut faire équipe parce que je dois en avoir qui traîne.
3: On va voir ça en off alors, pas de soucis. Et du coup, comment t'en es arrivé à créer du jeu vidéo?
4: Ah alors, j'avais un boulot de technicien en informatique.
3: Ah, un copain, cool.
4: Il y avait toute une partie du boulot que j'aimais bien, où c'était la partie rendre service aux gens, tu vois. Donc je prenais ma petite voiture, je faisais le tour du pays, hein. C'était en Belgique, donc c'était faisable. Et j'allais rendre service aux gens, c'était cool, mais je me dis, mais purée, je vais pas faire ça. Enfin, le reste du boulot m'intéressait pas tellement, quoi. J'avais pas envie de faire ça pendant 20 ans. Et du coup, je me suis inscrit à des cours du soir de programmation.
3: D'accord.
4: Un peu comme ça, en mode... Bon, ok, allez, pourquoi pas, on va tester, on va voir ce que ça donne. Et en fait, j'ai adoré. J'ai eu la chance, entre guillemets, que les cours ne soient pas super poussés. C'est-à-dire qu'on te mettait là-dedans, mais on disait, bon, clairement, si tu veux en faire ton boulot, il va falloir faire plus.
3: D'accord.
4: Et du coup, je me suis mis à faire plus et plus et plus. J'ai mangé le syllabus de première en un mois et j'ai continué, je me suis jamais arrêté en fait.
3: D'accord.
4: Et ça m'a donné vraiment un cadre. Genre, je rentrais du boulot, je mangeais en vitesse et puis j'allais au cours et le cours me donnait un cadre pour vraiment m'y mettre et vraiment bosser. Et ça m'a beaucoup aidé.
3: D'accord. Et du coup, en fait, ça t'a passionné en fait.
4: Ouais, vraiment. Ouais. J'ai trouvé ça vraiment super fun à faire. J'ai fait des tout petits projets au début pour apprendre, genre, quand j'ai réussi à faire bip bip au PC, je me suis dit, ah mais tiens, je vais faire un truc qui te fait du morse.
3: D'accord.
4: Voilà. Okay. Donc j'emmerdais tout le monde avec ça pendant 15 jours. Et puis après, je me suis dit, bon, on va essayer de faire un truc un peu plus évolué. Mm-hmm. Et du coup, j'ai fait un petit jeu vidéo. Et puis j'en ai refait un et ça m'a beaucoup plu.
3: D'accord. Ok. Du coup, tu travailles en solo.
4: Là, ouais, je suis complètement en solo. Je suis pas en solo dans la vie, mais je suis en solo dans le boulot.
3: D'accord. Du coup, t'as fait d'autres projets avant d'en arriver à Particulitics.
4: Oui. Alors, j'ai fait d'autres projets, certains même que j'ai terminés, et certains de ceux que j'ai terminés, j'ai publié.
3: Sur itch.io, c'est ça ?
4: Non, sur Android. Parce qu'en fait, j'ai... ça doit être le côté assez geek, mais j'ai eu un smartphone très très vite.
3: Ouais.
4: Du temps de Android 1.6 et à l'époque j'étais en train justement de faire mes cours du soir et je me suis dit mais ce serait trop cool de faire tourner mon jeu sur le téléphone.
3: Ah ouais, carrément.
4: Donc j'ai commencé à faire ça, j'ai publié un shoot 'em up que je trouvais très cool à l'époque. Après, maintenant, en le regardant, c'est sa vie. Hein, je me suis dit, ah ouais, quand même, on voit que j'apprenais.
3: On peut toujours le retrouver ou...
4: Eh ben, figure-toi que ça m'est arrivé quelques fois. Ça arrive pas souvent, mais ça m'est déjà arrivé que j'ai des gens qui me retrouvent parce que j'avais mis les vidéos sur YouTube et qui me disent, ah, mais quand j'étais gamin, parce que bah, du coup, Android 1.6, ça fait genre 15 ans.
3: Ah oui.
4: Quand j'étais gamin, j'ai joué à ton jeu, je trouvais ça chouette, est-ce qu'il y aurait moyen d'encore y rejouer ? La réponse est non. Parce que tu dois garder toujours le code à jour sur le Play Store en Android. Ils n'arrêtent pas de changer des trucs et j'ai vraiment pas du tout suivi ça.
3: Ouais, j'imagine que oui, quand tu as d'autres projets en cours, revenir sur un projet et remettre à jour le code, ça doit pas être...
4: Ouais, non. Non, surtout que c'est des trucs Lego. Enfin bref, moi je trouve que ça m'a un peu saoulé cette histoire de tout le temps recevoir des mails pour le mettre à jour. Donc ils sont finis par se faire retirer du Play Store. Donc non, on peut plus y jouer. Mais ouais, du coup j'ai fait un petit shoot 'em up qui avait genre 20 000 téléchargements, un casse-brique qui en a eu 100 000 et puis un deuxième casse-brique. Là, il y en a eu 500. Un truc ainsi.
1: D'accord.
4: C'était plus du tout la même époque. Ah ouais, hein. Les premiers, il n'y avait pas beaucoup de concurrence, donc tu mettais un truc en ligne, ça allait forcément être téléchargé.
3: Évidemment, ouais, bien sûr.
4: Ouais.
3: Ah non, mais c'est
4: l'autre, non, pas trop.
3: Je me doutais pas que tu avais commencé par Android, tu vois.
4: Bah, en vrai, j'ai commencé, c'était sur PC, mais c'était des trucs pour apprendre, vraiment apprendre, et que j'avais pas beaucoup travaillé, donc je les ai pas publiés, ceux-là.
3: D'accord, ok.
4: Mais la plateforme qui m'intéressait le plus, c'était le PC. Donc c'est pour ça que ici, je me suis dit, allez, je vais essayer de me lancer vraiment sur PC.
3: D'accord. Et du coup, les jeux, alors ça va être peut-être un peu technique, mais tu les codes en quoi, du coup ? Tu utilises quoi comme plateforme ?
4: Alors oui, ça va être un peu technique. Je peux peut-être donner la version technique puis essayer de simplifier. C'est alors la version vraiment technique, c'est que c'est du libgdx. Donc c'est une vieille techno. Que j'utilise depuis 15 ans.
3: Hein. D'accord, ok.
4: C'est le framework que j'utilise et le langage, c'est du Kotlin. Et du coup, pour la version un peu moins technique, c'est que c'est pas vraiment un moteur de jeu à proprement parler. Mmh. On entend souvent parler de Unity, Unreal, et ses performances magnifiques et Godot, par exemple, c'est les trois qu'on entend citer plus souvent, qui t'offrent vraiment, tu lances un programme en fait qui est fait pour faire des jeux.
3: D'accord, ok. C'est vraiment un moteur spécifique, quoi. Enfin,
4: Voilà, exactement. Tu peux faire, il paraît, d'autres trucs avec genre un peu du cinéma ou je sais pas, mais enfin, voilà. De base, c'est fait pour faire des jeux. Moi, ce que j'utilise, c'est du coup ce qu'on appelle un framework. Et moi, c'est aussi fait pour faire des jeux, mais c'est bien plus bas niveau. Donc, ce que je lance, le programme que je lance, il est fait pour écrire du code. Il n'est pas fait pour faire des jeux. C'est un programme qui est fait pour écrire du code et que tu vas utiliser pour faire n'importe quelle application.
3: Ok.
4: Il se trouve que moi, j'ai un petit bout de code qui me permet d'afficher une image, de jouer un son, jouer une musique, de savoir où est le curseur de la souris, sur quelle touche on appuie. Voilà, basiquement, ça me donne vraiment les trucs de base, quoi.
3: Okay.
4: Et moi, c'est ça que je voulais. Je voulais écrire du code. C'est ça que j'aime bien faire. J'avais pas envie d'avoir un environnement abstrait pour faire un jeu. Ça me plaît pas. Y a rien à faire, j'accroche pas.
3: D'accord. Bon, bah après, chacun travaille comme ça lui plaît. Et je trouve ça ouf, moi, personnellement. Déjà, j'ai une fascination pour les gens qui font du jeu vidéo. Voilà, qui codent et qui ont cette logique. Je m'y suis essayé et ça a été un calvaire pour moi. J'ai essayé de monter un petit jeu Game Boy avec GB Studio et il faut penser à tout. Il faut absolument te dire, bah là, il y a l'entrée, il y a la sortie. Puis il faut penser que quand tu te fais déplacer un PNJ, il faut qu'il revienne. Et là, moi, c'est tout en interface graphique. Toi, c'est que du code et je trouve ça ouf.
4: Alors, oui, quand tu le regardes, c'est vrai, t'as le côté vraiment ouf d'avoir le... Enfin, moi, je me souviens toujours de quand j'ai lancé mon premier truc et que je l'ai vu tourner. T'as un côté magique, vraiment. Après, moi, si j'avais un conseil à donner aux gens qui veulent se lancer dans les jeux vidéo, c'est vraiment, vous faites petit, mais genre vraiment le plus petit possible. Genre, un Pong, c'est très bien. Et si c'est un Pong qui a une balle qui rebondit sur le mur, qui a une seule raquette, c'est déjà pas mal, hein.
3: Ah ouais, j'imagine bien.
4: Et du coup, quand je t'entends parler de GB Studio, alors c'est bien ça, pour rendre le développement Game Boy accessible, c'est super. Mais ouais, ça reste compliqué, je suis d'accord avec toi. Et ça va demander une courbe d'apprentissage, quoi.
3: Ah, ça, mais complètement. En fait, mon but, c'est qu'à chaque écran, j'apprenne à faire quelque chose. Par exemple, premier écran, j'ai un événement qui va se déclencher une seule fois et qui ne reviendra jamais. Par exemple, mon personnage passe devant la télé, ça dit quelque chose. Et puis quand je retourne devant cette télé-là, ça ne le dit plus. Et c'est que des variables finalement. Mais quand tu le sais pas, et quand tu apprends et que tu y arrives, quelle satisfaction quand même.
4: Oui. Mais du coup, toi, en fait, j'ai l'impression que t'es dans l'optique « j'apprends à développer un jeu » et pas « je veux avoir un jeu basique ». Je pense que t'aurais peut-être plus facile si t'essayais de juste de faire un petit truc et pas justement apprendre quelque chose à chaque fois. Après, bon, c'est mon conseil non sollicité, hein, t'en fais ce que tu veux.
3: En fait, c'est juste que j'essaie de me mettre dans la peau d'un gars qui essaye de fabriquer un jeu pour comprendre la difficulté et juste pour me mettre à la place, parce que créer un test de jeu, c'est bien, le tester, c'est cool. Mais se dire, ah ouais, comment il a pu réussir à faire ça, et comment c'est possible, et comment comprendre la démarche.
4: Ouais, je vois.
3: Ça, c'est mon...
4: Bah, c'est très cool, en tout cas. Hein. C'est très, très cool. Comme démarche en elle-même, c'est très, très cool. J'en ai pas parlé dans mon historique du jeu vidéo, mais en fait, maintenant que j'y repense, je me demande si j'ai pas eu une Game Boy avant d'avoir une Mega Drive.
3: Ah.
4: Et j'ai adoré cette console. J'ai une Game Boy modée à la maison avec un écran moderne dessus.
3: D'accord.
4: Que je ressors encore régulièrement.
3: Je ne sais pas si tu as vu ce projet. Alors, Octocom pourrait en parler pendant à peu près 150 ans, tellement il est à fond. Mais il a une mode rétro. Donc, c'est une Game Boy créée par un type qui travaillait... Alors, si je ne dis pas de bêtises, qui travaillait chez Oculus à l'époque, qui a dit bye-bye ouais, à Oculus, oui. Et du coup, qui a monté sa propre boîte, donc qui s'appelle Mode Rétro, et qui a créé une Game Boy façon moderne, en métal, et un écran, mais sublime, et qui lit les cartouches, donc de Color et, ouais. et de Game Boy standard. Et là, ils sont en train de mettre au point aussi une M64, donc une Nintendo 64 moderne. Voilà. Donc du coup,
4: excellent.
3: Ouais, y a Mode Rétro qui fait ça et du coup, Octocom est particulièrement fan de la Game Boy. Du coup, il en a deux. Voilà.
4: Ah, bah oui, deux. Bah comme ça, tu peux jouer en Link à Tetris.
3: C'est exactement. C'est ça.
4: Mais, ah, c'est trop bien.
3: Voilà. Donc ouais, non, les Game Boy. Donc lui, c'est un chasseur de cartouches Game Boy. Il doit avoir une collection à peu près une centaine de jeux Game Boy.
4: Ah, joli. Voilà. Joli. J'avoue, je n'arrive pas à mettre de l'argent là-dedans. Alors, je me suis quand même pris la Game Boy, mais après, j'ai pris une cartouche. Tu peux mettre une carte SD. J'ai toujours mes cartouches de l'époque, genre chez Link's Awakening, mm-hmm. qui est un de mes jeux de cœur et que je refais encore régulièrement. J'adore vraiment ce jeu.
3: Je l'aime particulièrement.
4: Mais, c'est un RPG, ça.
3: Oui, mais c'est plus aventure quand même.
4: Secret of Mana est dans le même genre. C'est à ça que j'aurais dû le comparer, en fait.
3: D'accord. On va venir au vif du sujet, du coup. Est-ce que tu peux nous parler de ton jeu, du coup ?
4: Ah oui, alors mon jeu s'appelle Particulitics. Particulitics, je le répète deux fois, parce que les gens n'arrivent jamais à le retenir. Je n'ai absolument pas réfléchi au nom quand je l'ai pris.
3: Tu t'as pas réfléchi au nom ?
4: Pas du tout.
3: Ah, d'accord.
4: Pas du tout. Je... Parce qu'en fait, à la base, c'était pas censé être un jeu que je publiais.
3: D'accord.
4: Ouais, donc le jeu, c'est un genre de mix entre Geometry Wars et Vampire Survivor. Donc ça, c'est vu du dessus. Ça peut être twin stick ou single stick shooter. C'est un peu comme on veut. J'aime bien donner des options. Et il y a un niveau gameplay, il y a un truc que j'ai vachement essayé de pousser, c'est d'avoir un positionnement très dynamique. Donc dans le jeu, on va avoir des zones qui vont donner certains avantages, genre plus de dégâts, plus de tirs, plus d'XP. Donc grosso modo, c'est ça les trois gros piliers. Et le but, ça va être d'exploiter ces zones au maximum, sachant que bah, forcément, tu as des ennemis qui vont te poursuivre pour essayer de te faire dégager de là, des ennemis qui vont camper dans une autre zone, des ennemis qui vont faire le tour de l'écran pour essayer de t'interdire de venir là, ce genre de truc. Donc ça donne, je trouve en tout cas, des parties assez dynamiques où on peut pas trop arrêter de bouger.
3: Ah, en effet.
4: Ouais, voilà. Et du coup, les runs sont par contre assez courtes. Ça, c'est aussi une volonté de ma part. Parce que dans Vampire Survivor, typiquement, moi, ce qui m'embête, et vous en parliez, je crois que c'était il y a deux épisodes, des parties qui sont un peu longues.
3: Exactement.
4: Et moi, clairement, la demi-heure, moi, pour moi, c'est trop sur ce genre de jeu. J'en arrive un peu à m'ennuyer.
3: Il me semble que c'est, tu passes 6 niveaux, c'est à peu près 5-6 minutes, c'est ça ? Si je dis pas de bêtises.
4: Ouais, c'est ça, c'est la tape. 3 minutes sur le premier niveau, si vraiment tu connais bien le jeu. Sinon, 5, 6, 7 minutes, ça va être plus ou moins ça les parties.
3: J'ai fait plusieurs parties, je me suis couché très tard à cause de toi. Mais c'était dans le bon sens du terme, hein, parce que vraiment, je me suis éclaté. Et j'aime beaucoup ce principe des zones, moi. J'ai l'impression qu'il faut, entre guillemets, hein, entre gros guillemets, défendre une zone et rester le plus longtemps, genre le damage x4, je l'aime particulièrement.
4: Oui. Et dans le dernier niveau, il y a une zone de dégâts x20 que tu dois aller choper, qui apparaît un peu aléatoirement.
3: Alors, le niveau 4, je l'ai débloqué il n'y a pas longtemps, et tu as des zones où tu as les damages que tu fais qui décroissent, c'est ça ?
4: C'est la zone en elle-même qui décroît. En fait, ouais. La zone va rester là, mais quand tu l'utilises, à chaque tir, en fait, elle va devenir de plus en plus petite jusqu'à ce qu'elle disparaisse.
3: Mmh. Je trouvais ça très très bien, moi.
4: Ouais, je l'aime bien. Elle rend le truc encore plus dynamique. C'est pour ça que je l'ai mise à la fin aussi, parce qu'il faut quand même avoir un peu assimilé les concepts, comme les zones qui se transfèrent, des dégâts aussi. Ouais. Je ne les ai pas mises tout de suite.
3: D'accord. Et alors, petite question, est-ce qu'il y a une histoire au jeu ou pas, où on se fait sa propre histoire?
4: Il y a une histoire-ish. Il n'y a pas vraiment une histoire. J'ai un collègue / copain testeur du jeu qui a pas mal insisté pour que je mette du lore dans le jeu. Je fais ok, allez Seb, si ça te fait plaisir, je vais mettre un petit peu des trucs, mais c'est genre un support pour que tu te fasses un peu ton histoire. Ce que j'avais déjà de base, c'est que quand tu prends un bonus, il y a une voix qui va parler, suivant le bonus que tu prends, il y a quelques lignes de dialogue par bonus. Mm-hmm. Et ça donnait un peu une personnalité. Donc j'ai brodé à partir de ça.
3: D'accord. C'est un truc que je voulais éclaircir, parce que c'est vrai que j'ai vu qu'il y avait du tech quand tu sélectionnes un niveau, ou voilà. Mais je ne savais pas si ça emmenait vraiment à quelque chose à la fin, ou si c'était juste pour donner un support et voilà.
4: C'est plus l'idée du support, ouais. Clairement.
3: D'accord, ok. Non, après, honnêtement, ça, je joue particulièrement à du jeu vidéo pour le côté gameplay. Le côté histoire me plaît beaucoup, mais si le gameplay est là, alors là, c'est juste l'explosion pour moi.
4: Il y a un truc que j'ai pas précisé, c'est que les graphismes, ça s'appelle Particulitics, parce que c'est uniquement des particules. Tous les graphismes sont faits avec du code. Si vous avez écouté le début de l'interview, vous savez que le code, c'est mon truc. Et du coup... comme je sais absolument pas dessiner, par contre, j'en suis venu petit à petit au fil de mes projets à mettre de plus en plus de graphismes avec du code, et donc de prendre des particules, genre des petits carrés dont je peux changer la taille et la couleur, que je décide où j'affiche dans l'écran, et de me servir de ça pour faire des graphismes.
3: D'accord. Alors, moi, c'est aussi un point qui m'a beaucoup plu. Le côté, on n'en fait pas des caisses, je vous donne ça, il faut faire avec. Et je trouve ça génial. On a souvent joué à du jeu One Bit, c'est-à-dire que juste avait en pixel, j'adore, art noir et blanc. Et je trouve ça ouf d'arriver à faire comprendre quelque chose avec rien, finalement.
4: Ouais, je suis d'accord, tout à fait d'accord.
3: Et du coup, les mobs, pareil, c'est des questions que je me pose. C'est des bestioles, enfin, pour moi, c'est des yeux. Et vu que je déteste ça, ça me pousse à les fracasser encore plus vite. Mais du coup, ça a une autre signification pour toi ou pas du tout?
4: Moi, je les vois un peu comme des... Alors, ça dépend des mobs. Ils n'ont pas tous le même skin, entre guillemets, même si, de nouveau, c'est du code derrière. Mais ouais, c'est un peu... Alors, ils ont tout, par contre, leur œil, effectivement. Typiquement, les mobs qui te poursuivent, qui sont les plus dérangeants en général, ont un œil qui va grandir ou rétrécir suivant à quelle distance ils sont de toi, etc. Mmh. Et oui, pour moi, ça c'est genre un œil, mais un œil un peu vaisseau. Moi, je vois tout un peu comme des vaisseaux dans ce jeu.
3: D'accord. Bon, tu vois. Non, mais c'est ce qui est cool, c'est que chacun puisse se faire aussi sa propre interprétation. Je trouve ça chouette.
4: Oui, moi aussi, j'aime bien. Et sinon, tu parlais de One Bit.

0: dans le jeu, on peut changer la palette de couleurs.
1: Il y
0: a entre autres une palette Game Boy dedans. Alors on peut pas avoir deux couleurs, j'ai pas encore essayé, ça pourrait peut-être marcher, mais jusqu'à quatre couleurs, descendre jusqu'à quatre couleurs, le jeu reste jouable.
1: D'accord. C'est vrai qu'alors il y a aussi la possibilité de se mettre du malus entre guillemets.
0: Effectivement.
1: On peut
0: J'en ai pas parlé.
1: S'ajouter un peu de difficulté avec les mobs qui sont plus rapides, où tu n'as qu'un seul PV, ou justement changer la palette graphique à chaque fois, qui est d'ailleurs, pas pour moi, ce n'est pas un malus. Au contraire, même, j'aime beaucoup parce que je n'arrive jamais à me décider sur quelle palette je veux me mettre. Du coup, le fait d'en avoir une aléatoirement, je trouve ça cool.
0: Alors, je joue tout le temps avec ça.
1: C'est
0: vrai ? Je joue qu'avec celui-là et le jeu plus rapide. En général, ça, j'aime bien. Mais sinon, ouais, la palette, je le mets d'office. J'hésite un petit peu à l'avoir sélectionné d'office, d'ailleurs. Je ne sais pas encore. Mais ouais, je le trouve très, très chouette. Et c'est inspiré de Tetris sur NES, à la base.
1: D'accord. Ah ouais.
0: Ça et le collègue, collègue copain dont je te parlais, Seb, coucou si tu écoutes, qui m'a dit, ouais, dans De Noël, il y a des palettes qui changent tout le temps. C'est très cool. Faudrait que tu mettes ça.
1: De Noël est voilà, un jeu génial.
0: Oui, je trouve aussi. C'est lui qui me l'a fait découvrir, j'ai beaucoup aimé. Et ouais, du coup, dans mon jeu, en fait, techniquement, bah, j'ai une texture qui va définir mes couleurs. Alors, il n'y en a pas des masses, hein, de base. J'en ai 68. Et je me suis amusé à changer les couleurs de cette texture. Et puis, au fur et à mesure, j'ai expérimenté. Je suis tombé sur des palettes néon rétro aussi, qui m'ont beaucoup plu.
1: Oh, stylé. Pas trop bien.
0: Et sinon, à la base, c'était juste du Pico 8.
1: Ah bon?
0: C'est que ça vous plaît. Oui, à la base, le jeu n'était pas du Pico 8, mais j'utilisais la palette Pico 8, dont je trouve les couleurs très chouettes.
1: Ah oui, complètement, ouais. Pareil, on s'est essayé au Pico 8 avec ce cher Octocom et le Lua, compliqué.
0: Ah ouais, j'ai découvert Undune 2 grâce à vous. Je trouve ça.
1: C'est fantastique, hein. Je trouve les développeurs de jeux fous, furieux, quand ils ont des idées et qu'ils vont au bout des choses. Je trouve ça incroyable.
0: En Pico 8 en particulier. Hein. Et sinon, il y a Poum qui est Doom, mais en Pico 8.
1: Ouais,
0: ça, c'est
1: fait.
0: Une tuerie.
1: Tout à fait. D'ailleurs, le Pico 8, que je trouve le concept très cool parce qu'on peut y jouer sur navigateur. Mais si tu as une console genre en Bernie, tu peux glisser carrément l'image dans ta SD et y jouer directement dessus. Et je trouve ça fou.
0: Ça marche très bien. Hein.
1: Bah, Céleste est un projet Pico 8 à la base aussi.
0: Tout à fait, tout à fait. Bah, je ne sais plus si c'était toi ou Octo qui disait y jouer régulièrement. Je pense.
1: On y joue tous les deux régulièrement à la Pico 8. Régulièrement, okay. On va sur itch.io pour voir les nouveautés, etc.
0: Ah ouais, mais c'est vraiment... C'est un nid de créativité, ce truc. C'est très chouette.
1: Itch.io, ouais, complètement. Complètement.
0: Ouais.
1: Du coup, j'en reviens à Particulitics. Ça fait combien de temps que tu es dessus ?
0: Alors, à la base, j'essayais de développer un autre jeu pendant mon temps libre, quand j'étais employé, quand j'avais un boulot à temps plein, on va dire. Et j'y arrivais pas. C'était trop de boulot. Donc, je me suis dit, j'ai quand même envie de m'amuser, de faire... programmer des jeux et je commençais un petit projet où le but c'était vraiment de jouer avec des particules. C'est pour ça que ça s'appelait Particulitics. Et c'était il y a un an et quelques, 13-14 mois. Mais voilà, c'était en side project, donc ça n'a pas vraiment avancé. Dessus, full time, ça fait 11 mois.
1: D'accord, ah oui, d'accord. Oh, ça fait pas longtemps en fait.
0: Pas tant que ça, non. Je sais pas si je vais ruiner un peu des questions qui viennent après, mais du coup, j'ai eu la chance de me faire virer.
1: D'accord.
0: C'est pour ça que je suis à temps plein dessus. Mais du coup, je suis sur les allocations chômage et sur mes économies. Donc, je peux pas non plus trop traîner pour développer le jeu, quoi.
1: Oui, en effet, c'était une question qui allait arriver. C'était comment tu finançais ton jeu, finalement. Et je suppose que ça vient de tes petits sous, c'est ça ?
0: C'est ça, exactement. Ça vient de mes petits sous. Déjà, de base, j'ai tendance à pas trop les dépenser, mes petits sous. Mais alors là... Je peux te dire que je suis vraiment mais au minimum du minimum.
1: D'accord, ok.
0: Si le jeu fonctionne un petit peu, je vais m'acheter un poster de la vignette Steam que j'ai faite moi-même. C'était une belle galère.
1: Ouais,
0: et ce sera tout, quoi.
1: D'accord, ok, ouais, carrément, quoi. Ah, vache. Bon, je te souhaite que de la chance pour ça, parce que vraiment...
0: Merci.
1: Je te l'avoue, c'est pas parce qu'on est en train de discuter, c'est la vérité. Je trouve que le jeu est très bien.
0: Ah, ça fait plaisir. Ça fait plaisir.
1: Et t'as eu des influences pour la création du jeu ?
0: Alors oui, bah, du coup je reviens un peu sur ce que je disais, mais à la base c'était juste un jeu avec des particules, et donc je m'étais dit je m'occupe pas du gameplay, je m'occupe de rien du tout. J'étais en train de jouer à Galaga ou Galaxian, je ne sais plus, sur Commodore 64.
1: D'accord.
0: Et je me suis dit bah tiens je refais ça, c'est tout simple, et je fais juste des particules. Donc voilà, mon influence en vrai c'était Galaga. Ça se voit pas trop hein, quand on joue au jeu, mais c'était ça mon influence. En fait le concept de zone vient de là. Parce que Galaga, pour ceux qui ne savent pas, peut-être dû commencer

0: Alors, ouais, non, non, si, complètement, complètement. Les zones sont définies dans le code et j'ai gardé un truc où c'est à peu près ce que j'avais à la base, où t'as x2 en dessous, puis x3, puis x4, vraiment des bandes comme ça. À la base, c'était que ça, c'était que des bandes. J'ai réécrit ce système deux fois.
1: D'accord.
0: J'ai complètement tout jeté et réécrit deux fois pour avoir des trucs de plus en plus dynamiques en fait, parce qu'à la base moi j'étais resté sur mon influence de Galaga très statique, vraiment juste les bandes comme ça, et à force que des gens me disent ah tiens c'est intéressant ce système, tu devrais le faire plus comme ci, plus comme ça, j'ai fini par me dire ah mais en fait mais ils ont raison, c'est plutôt cool ce truc, je devrais avoir je devrais faire plus avec voilà. Ah non, et donc je me suis retrouvé à le réécrire.
1: Je trouve que d'un c'est un système qu'on voit pas, tout simplement pas. Moi personnellement c'est la première fois que je le vois, et ça, enfin je veux dire ça fonctionne bien, tu restes pas statique et tu cherches la meilleure option qui t'est proposée. Alors des fois je suis là moi dans ma zone x2, je suis non il faut que je trouve la zone x4 vite, et puis je dis oh non mais il faudrait peut-être que je monte un peu plus mes niveaux, donc du coup je vais aller dans la zone XP x2, et je trouve ça ouf, voilà, je le dirai jamais
0: ouais,
1: assez.
0: Ouais. Mais merci. Eh ben écoute, moi aussi je trouve ça très cool, mais à la base j'ai pas une grande confiance en mes capacités de game designer. Pour moi j'étais juste je suis juste développeur, tu vois, à la base, et donc j'avais pas du tout confiance en ce système, et je n'en parlais même pas au début quand je présentais le jeu.
1: Ah, mais...
0: c'est à force que les gens me disent ah mais c'est bien, tu devrais faire ci et ça, et que je réécrive le truc, que je me suis dit mais en fait c'est vrai, et que j'ai commencé à le mettre en avant.
1: Eh ben, des fois il faut savoir se faire confiance.
0: Ouais, bah écoute, c'est une des leçons que je commence à apprendre peut-être, je sais pas.
1: Et alors je vais juste revenir un coup sur la partie graphique, parce qu'il y a quelque chose qui me plaît particulièrement. Bon, c'est les particules, hein, voilà. Je sais que quand tu élimines un ennemi, donc il va se désagréger et tu en récupères l'XP. Ça va stagner en bas de ton écran, et du coup avec ton vaisseau tu vas aller récupérer ce qui traîne au sol.
0: Non, effectivement, hein, effectivement c'est ça. Après tu peux les choper au vol si tu veux, si c'est ça. Ouais.
1: Et parfois ils te suivent aussi.
0: Oui.
1: Voilà. J'aime bien, des fois je me fais des réserves, je dis oh, je les laisse au sol, ça disparaît pas, je vais les récupérer plus tard. J'essaie de sauver ma peau, et puis ensuite je vais aller les récupérer, et ça me fait monter mon XP, et je trouve ça cool.
0: Eh ben c'est fait pour, je voulais un côté un peu stratégique, tu vois, la collecte d'XP. Mm-hmm. Et donc effectivement, quand tu vas tout près, tu les magnétises en quelque sorte, et là elles vont commencer à te suivre, mais elles vont moins vite que toi.
1: Oui.
0: Donc tu peux les amener dans la zone prévue à cet effet et avoir plus d'XP comme ça. C'est un peu l'idée de la méta d'XP. C'est tu t'attends d'être prêt à la récolter et puis tu l'amènes là où il faut.
1: D'accord.
0: Et du coup, de nouveau, encore un truc qui te force à bouger, quoi.
1: D'accord. Bah, tu vois, ça je pensais qu'il fallait être dans la zone XP x2 et tuer le mob dans cette zone-là pour en bénéficier du x2. Mais je ne savais pas que si les particules te suivaient et que tu les récupérais dans la zone XP x2, ça augmentait.
0: Ouais, alors il y a un truc sur lequel je suis pas bon, c'est expliquer. C'est alors, pas mon truc.
1: C'est pas grave. Honnêtement, enfin moi c'est pas du tout péjoratif, parce que j'aime bien apprendre par moi-même. Les jeux qui sont là à t'expliquer mille fois, si tu veux sauter, t'appuies sur X. Si tu veux faire ça, t'appuies sur machin. Laisse-moi découvrir, s'il te plaît, quoi.
0: Ouais, alors ça me saoule aussi. La façon dont j'essaie de l'expliquer, c'est que quand l'XP est avec toi dans la zone prévue à cet effet, elle devient deux fois plus grosse et elle va beaucoup plus rapidement. Comme ça, elle te fonce un peu dessus.
1: D'accord.
0: Et après, tu vois les particules qui vont dans la barre d'XP en elle-même, pour un peu t'expliquer tout le process. Mais si tu ne l'as pas chopé, toi qui en plus as l'habitude des jeux vidéo et même des jeux rétro et des jeux picoïdes, enfin voilà, t'as un peu de l'habitude de tout ça, si tu ne le captes pas comme ça en ayant joué quand même un peu au jeu, c'est qu'il y a un souci. Donc peut-être que je devrais les faire plus brillantes aussi, c'est peut-être une idée à faire.
1: C'est peut-être une idée,
0: ouais. C'est qu'il manque un truc en tout cas.
1: Mais c'est vrai que ça je l'ai pas chopé.
0: J'ai fait un petit manuel dans le jeu, mais je sais même pas si ce truc-là est dedans, tu vois. Donc ça, il faudrait que je vérifie aussi.
1: D'accord. Après, de toute façon, ça reste du peaufinage, c'est toujours du peaufinage.
0: Oui, mais enfin, pour moi, c'est important quand même que tu aies les clés pour comprendre. Et je pense que si toi, tu n'as pas capté ce truc-là, c'est que c'est pas assez bien fait.
1: D'accord. Mais c'est vrai que peut-être, ouais, les rendre peut-être plus brillantes, ça aiderait.
0: Ouais, après, ouais, c'est une idée.
1: Après,
0: une
1: j'ai quand même réussi à finir mes runs, et, etc. Hein, donc, ça n'a pas été plus gênant que ça.
0: Non, mais je pense que c'est un truc qui va... Si tu veux commencer à mettre des modificateurs de difficulté et aller dans les niveaux d'après... si t'as pas cette clé-là, ça va être compliqué quand même.
1: D'accord. C'est vrai que... Bon, après, j'ai fait les 4 niveaux comme ça. Après, peut-être que je les ai eus par pur hasard. Parce que c'est vrai que je vais pas mal de fois dans cette zone XP x2.
0: Ah, c'est possible, ouais.
1: Voilà. Ok, d'accord. Tu nous tiendras au courant du développement, de toute façon.
0: Ah bah oui, avec plaisir. Et ce truc...

0: Là, je vais le tester, mais genre cet après-midi.
1: Ah oui,
0: Ça
1: d'accord.
0: va aller très vite à développer. C'est deux lignes à changer, ce sera vite fait.
1: Ok, d'accord. Il y a un point aussi qui me plaît particulièrement dans le jeu, c'est la musique.
0: Ah, ouais, alors là, moi aussi. Mais par contre, ça plaît pas à tout le monde. Hein.
1: Ah bon?
0: Parce que c'est de. Ouais, ah ouais, non, non. Enfin, je les trouve très bien. Mais alors, je suis encore plus nul en musique que je suis nul en dessin.
1: D'accord.
0: Et. Non, faire la musique moi-même, c'était pas possible. Payer un artiste, bah, comme je disais, j'essaye de faire tenir mes économies
1: Oui,
0: le plus longtemps
1: forcément, ouais.
0: possible. Donc, je comprends tout à fait que les gens doivent être payés pour leur travail. J'ai aucun souci là-dessus. Mais 100 $ de l'heure, je pouvais pas.
1: Ah ouais.
0: De la minute.
1: Ah ouais. Ah, c'est si cher que ça.
0: Bah, moi, en vrai, quand tu vois le boulot derrière et tout, je trouve pas que ce soit cher en soi. Mais ouais, c'est les tarifs que. Après, j'ai pas été demandé à 50 personnes non plus. Et je voulais pas jouer à la course des tarifs vers le bas non plus. Mais ouais, c'est ce qu'on m'a dit en général.
1: J'avoue que je dis c'est cher, mais effectivement, avec le travail qui est derrière et tout, effectivement. Mais après, j'ai pas la notion des tarifs dans l'industrie. Après ça, je sais pas du tout.
0: Ben moi, pas trop non plus, mais c'est un tarif qu'on m'a donné genre deux, trois fois, quoi.
1: D'accord.
0: Après, je me suis dit, bon, ben ok, je vais pas aller plus loin parce que c'était un peu hors de portée pour moi.
1: D'accord. Et du coup, t'as fait comment?
0: Et ben du coup, j'ai été regarder sur Internet et j'ai fait de la musique générée par IA. Et ça, c'est vraiment le truc qui ne plaît pas du tout.
1: Ah.
0: Enfin, pas à tout le monde, hein. T'en as qui s'en foutent, hein, honnêtement.
1: Je jugerai pas là-dessus parce que, pareil, hein, nous, pour le podcast, il a bien fallu faire un site internet. Puis le mettre à jour régulièrement, c'était devenu. Compliqué, surtout avec les enfants menés au milieu. Du coup, j'ai fait appel à une IA qui le met à jour automatiquement, que je
0: Bah oui, bah
1: jugerai pas là-dessus, quoi, tu vois.
0: Bah écoute, je comprends tout à fait. Alors, je dis que ça plaît pas, mais faut pas imaginer que je me fais bâcher non plus, hein. La plupart des gens sont quand même corrects. Ils vont dire ah ouais, ok, ça c'est de l'IA, ça me plaît pas du tout. Mais j'ai aussi été chercher des musiques qui sont faites par un humain et il y a un petit bouton pour passer des musiques.
1: Oui,
0: Humain
1: je l'ai vu
0: par
1: celui-là.
0: IA, voilà. Mais alors, c'est des gens qui vont dire, ah ouais, bon, c'est bien, mais je vois pas pourquoi ils gardent les musiques par IA. Du coup, pour répondre à cette question-là, c'est que bah, elle colle plus au jeu, en tout cas à ce que moi je vois du jeu. Pour moi, le jeu, il a un côté un peu néo-rétro. Et les musiques que j'ai par humain, je sais pas si tu les as entendues, mais c'est des musiques plus rétro-rétro,
1: Oui,
0: quoi, qui sont super
1: absolument.
0: chouettes.
1: Elles sont peut-être un peu
0: Super
1: moins
0: chouettes.
1: rythmées.
0: Ouais, peut-être un peu moins, ouais. Ouais, ça dépend lesquelles. Bugs Jump, par exemple, si tu tombes dessus, moi je l'aime beaucoup. Mais ouais, elle colle moins au jeu. C'est pour ça que je les aimais pas par défaut.
1: D'accord. Et il y a une banque de musique dans le jeu et elles vont venir aléatoirement. C'est ça, ils vont aller piocher.
0: Ouais, tout à fait. Elles viennent aléatoirement suivant ce petit toggle, je sais pas comment on dit en français, que j'ai mis, qui te permet de choisir les musiques par IA ou les musiques par l'humain.
1: Ok.
0: Je mélange pas les deux.
1: D'accord. Non, après, moi, les musiques par IA ne m'ont absolument pas gêné, ou bien au contraire, je trouvais qu'elles collaient parfaitement à l'ambiance du jeu. Et pour moi, la musique est assez importante dans un jeu parce que ça te propulse. Et ça te donne un sentiment de. Surtout dans ce genre de jeu-là où il faut être réactif et voilà, avoir de la musique qui t'en met plein les oreilles et qui te pousse vraiment à aller performer, entre guillemets, je trouve ça très cool. Et je pense que les musiques sont très bien.
0: Alors, je suis tout à fait d'accord avec toi, d'autant que je sais pas si tu as vu, mais il y a plein de petits détails qui font que les trucs dansent avec la musique. En
1: Oui,
0: fait,
1: oui, oui.
0: j'ai un code qui va analyser la musique, si tu veux, et je me sers de ça pour faire réagir les particules.
1: Ok,
0: Donc,
1: d'accord.
0: t'attends un peu qu'il danse.
1: En effet, je l'ai remarqué. Et les voix. Alors, c'est des voix, c'est-à-dire pas digitales, mais c'est des voix enregistrées par quelqu'un ou c'est pareil, c'est de l'IA?
0: Non, c'est du text-to-speech de Eleven Labs.
1: D'accord, ok. Oh, putain, ça marche très bien.
0: Ça marche. Ben, en fait, comme je voulais une voix robotique, là pour le coup, ça me semblait presque naturel en fait d'avoir le robot qui fait la voix.
1: Ouais, non, mais carrément, non, mais des fois, on peut demander à quelqu'un d'enregistrer et ensuite mettre un traitement sur la voix pour rendre robotique. Je me suis pas imaginé que c'était du text to speech.
0: Ouais, bah si, effectivement, je trouvais que ça marchait assez bien.
1: Ah, mais ça marche très bien. Ça marche très très bien. On va imaginer des choses, hein. Admettons, ton jeu fonctionne, tu as budget illimité, tu pars sur quoi?
0: Alors, j'ai deux réponses là-dedans. J'ai la réponse vraiment pas réaliste,
1: Ok.
0: qui m'a fait penser, il y a un espèce de running gag dans les développeurs indés, des gens où leur premier projet, ils veulent faire un MMO.
1: D'accord.
0: Voilà. Et donc moi, en vrai, s'il n'y a pas de contraintes techniques, il y a des contraintes de rien du tout, je fais un Skyrim qui rencontre civilisation.
1: Allez.
0: Ah oui, où l'idée, ce serait en fait, tu joues ton personnage en façon Skyrim, vue FPS, etc. Et c'est un Skyrim, mais t'as le temps qui passe. Et tu
1: D'accord.
0: peux influencer le développement, vraiment avoir une empreinte sur le monde, et tu es genre l'être éternel qui est là dans le monde tout le temps. Le reste du monde évolue comme toi, et voilà, enfin sans toi ou avec toi, suivant tes interactions, mais il évolue, les civilisations se développent, etc. Et toi, t'es genre là, l'être qui se balade dans le monde, qui essaye de faire sa petite civilisation ou sa religion, enfin voilà.
1: D'accord, ok.
0: Ça, c'est, mais c'est bon, c'est pas réaliste, hein, clairement, même avec tout le budget du monde, je pense que ça.
1: On est là pour rêver, hein.
0: Voilà, je pense qu'avec tout le budget du monde, c'est quand même compliqué. Donc, avec le budget, mais en plus réaliste, j'aimerais bien une simulation, mais dans ce principe-là, où tu fais un peu civilisation, mais où c'est plus centré sur la gestion du personnage. Où, comme je disais, t'es un personnage éternel, et tu traverses les âges un peu de la façon que tu choisis. D'accord. Voilà, ça, c'est un truc que j'aimerais bien faire, que j'ai jamais vu. Alors, s'il y a des auditeurs qui connaissent un jeu dans ce genre-là, ça m'intéresse.
1: Même les God Mods, je sais qu'il y a certains un jeu qui tu joues entre guillemets Dieu, ça fait pas partie des jeux que j'ai testé, peut-être que ça peut s'en rapprocher, je ne sais pas.
0: Peut-être, ouais. Il y aurait effectivement un peu une influence God Mode, un peu je sais pas, celui qui me vient en tête là c'est Black and White, où t'as ta créature qui est là dans le jeu, mais t'as pas ce concept, me semble-t-il, en tout cas, et ça fait longtemps que j'ai pu relancer, mais de temps qui passe.
1: D'accord.
0: Ça, c'est un truc que j'aimerais bien avoir. Et du coup, à mon avis, ça devrait être un peu plus, pas textuel, mais plus rudimentaire, tu vois.
1: D'accord. Ok. Ah ouais, je suis curieux. Tu as une curiosité, du coup.
0: Ouais, écoute, c'est un truc qui me trotte dans la tête depuis longtemps, que j'aimerais bien faire. Très honnêtement, je pense pas que j'aurai l'occasion de le faire, mais ça me plairait bien.
1: Ah, faut jamais dire.
0: Après, non, faut jamais dire jamais. Je suis ouvert aux collaborations aussi, hein, si ça intéresse.
1: Ok. Bah écoute, j'espère que par le biais de ce podcast, quelqu'un entendra ton appel.
0: Ouais. Et sinon, si j'avais budget limité aussi, en vrai, ce que j'aimerais bien, c'est un petit peu arroser, faire profiter les gens qui ont été très cool avec moi pendant le développement. Parce que quand t'es indé, il y a un truc qui est compliqué, surtout quand t'es comme moi, hein, que personne ne te connaît. Il y a un truc qui est compliqué, c'est avoir du feedback. Genre tu peux donner le jeu, le jeter à la tête des gens, ils en auront rien à faire. Donc avoir du feedback, c'est compliqué, et ça me ferait plaisir de redonner aux personnes qui m'ont aidé en fait dans le développement du jeu, parce qu'avoir des retours, quand t'es tout le temps la tête dans le guidon 24h sur 24, t'as besoin d'un œil extérieur, et avoir des retours, c'est hyper important.
1: Je sais, tu peux très bien avoir ta propre idée et savoir ce que toi tu veux mettre en place. Le problème, c'est la compréhension des gens derrière et de savoir comment le mettre en place. Pareil, hein, comme je te disais, j'avais commencé GB Studio, et du peu que j'ai fait, moi je comprends ce que j'ai voulu dire. Par contre, est-ce que le voisin il va réussir à comprendre ce que moi j'ai voulu dire, et avoir du feedback comme ça, en disant toi tu devrais plus le faire comme ça, ou plus faire autrement. Je trouve ça essentiel, et c'est essentiel.
0: Tout à fait. Et il y a un espèce de feeling aussi quand tu prends en compte le feedback des gens, c'est que tu en arrives à avoir presque un travail de groupe. Alors c'est quand même toi qui est aux manettes et qui fait le gros du boulot, mais t'as un petit côté travail de groupe que je trouve super aussi. Tu te dis, si ça avait été que moi, le jeu ne ressemblerait pas à ça.
1: Ah
0: ça
1: oui, c'est très cool. Après, du coup, il y a des gens qui ont participé au feedback, ont mis un petit peu de leur empreinte sur le jeu, et c'est très cool.
0: Exactement, ouais. Et du coup, j'en profite, si tu me permets, alors sans toi libre de le couper au montage, pour les francophones qui écoutent, il y a Omox qui fait des trucs très chouettes sur Twitch, c'est Omox. Moi, il m'a beaucoup aidé sur le jeu, il m'a fait des retours super. Donc si vous vous intéressez un petit peu au développement de jeux, ou si vous avez envie de voir quelqu'un qui stream des jeux, il est vachement impliqué là-dedans, ça pourrait vous plaire.
1: D'accord. Ah bah on ira jeter un œil, voire même les deux.
0: Ouais, pourquoi pas. Après là tout de suite, ça tombe mal parce qu'il est en pause, il revient dans genre 3 semaines, un truc ainsi.
1: D'accord. Après, à la sortie de ce podcast, on sera le 10. Je pense que c'est ça.
0: Ok, le 10 c'est très bien aussi, c'est au plein milieu de Bullet Fest auquel le jeu participe, donc c'est parfait.
1: C'est Bullet Fest, c'est quoi?
0: Alors tu sais, sur Steam, il y a des festivals régulièrement, genre typiquement le Steam Next Fest qui est pour les jeux qui vont bientôt sortir, et la Bullet Fest qui est pour les jeux où il y a plein de boulettes dedans. Voilà. Donc, et sur Steam, la méta quand t'es petit développeur de jeu comme moi, c'est tu te mets dans le plus de festivals possible pour essayer d'avoir un petit peu de dieux qui vont regarder ton jeu.
1: Ah oui, carrément.
0: Et typiquement Bullet Fest, ça collait bien, malgré le fait que Steam m'ait refusé le jeu la première fois, mais j'ai l'impression que c'est systématique, ils refusent la première fois.
1: Ah bon ?
0: Et donc finalement j'ai dit les gars vous déconnez là, et du coup je suis accepté dans le Bullet Fest.
1: D'accord, ok. pareil, la promo, tu as envoyé un mail à Geeko et je suppose à d'autres médias, mais au-delà de ça, je sais qu'il y a par exemple l'AG French qui va avoir lieu. Je sais pas si tu peux participer à ce genre d'événement aussi, ou si c'est si ils te demandent une compensation ou quelque chose.
0: Alors bon, pour la promo c'est brutal, vraiment brutal. Tu as beaucoup de jeux qui sortent sur Steam, et ce qui se dit chez les indés, c'est que le grand minimum, c'est tu contactes 300 créateurs de contenu. C'est vraiment le minimum, quoi. Le minimum syndical, tu fais 300. Et tu pries pour qu'il y en ait 10 qui te répondent.
1: Ah ouais, d'accord. T'as eu beaucoup de réponses en attendant ?
0: Alors, ouais. En vrai, j'ai été agréablement surpris du taux de réponse. Je suis à 10-11% comme ça, à peu près, de gens qui m'ont répondu. Après, c'est pas forcément des réponses positives. Mais ouais, j'étais assez surpris. Et donc, moi, j'ai essayé de... comme ici, j'ai quand même un peu la pression de me dire mais il faut que ce truc ça marche, quoi. Tu vois, j'ai pas tellement le choix. Je vis au milieu de nulle part. Maintenant, t'as de l'IA partout, donc autant dire que trouver un travail de développeur en distanciel, ça va être compliqué. Donc j'ai un petit peu de pression quand même là-dessus.
1: Normal. Bah après, c'est
0: ouais.
1: Il faut vivre.
0: Voilà. Donc j'avais préparé vraiment une très grande liste. Je sais pas combien exactement de personnes j'ai contacté. Il faudrait que je me fasse des stats quand tout ça sera derrière moi, mais facilement à 4 chiffres, quoi.
1: D'accord.
0: Et donc ouais, j'ai été un peu noyé au début sous les réponses. Là, je commence à sortir un peu la tête de l'eau, mais j'étais un petit peu noyé sous les réponses, et ça faisait plaisir de voir que au moins j'avais une réponse. Même si c'est pour me dire ah bon, ton truc, bah désolé, ça m'intéresse pas. Au moins tu sais qu'il y a quelqu'un qui a lu le truc.
1: Oui, carrément. Après, c'est vrai que, alors pour être très franc, nous on essaye d'avoir un peu un radar sur les jeux qui vont sortir et qui sont en développement ou quoi. Après, je t'avoue que
0: c'est
1: compliqué de tout voir.
0: C'est impossible.
1: Non, c'est pas possible. Et je pense que ta démarche d'envoyer directement au créateur est la meilleure, quoi. Parce que du coup, c'est vrai que je suis pas sûr d'avoir repéré ton jeu avant ça, quoi.
0: Ah, mais moi, je suis sûr que tu l'aurais pas vu. Ça, je peux te le garantir. Tu l'aurais pas vu. Il y en a 15, 20, 30 qui sortent tous les jours.
1: Oui.
0: Tu peux pas. Tu peux pas regarder. Enfin, j'ai pas les stats en tête, mais c'était genre un peu plus de 20 000 jeux sur Steam l'année passée.
1: Ah oui, d'accord.
0: Tu peux pas, c'est pas possible. Et clairement, moi ici, qui suis personne, tu l'aurais pas vu, c'est certain.
1: Ah, mais des fois, t'as des mises en avant sur Steam, des jeux très très obscurs que je pensais absolument jamais voir, et en fait, qui sont mis en avant. Hein. Mais c'est vrai que par le biais de ce que Steam pense que tu aimes comme jeu, des fois, il te met en avant certains titres.
0: Ouais, alors vraiment, vraiment, si tu colles à une niche précisément, peut-être éventuellement, il y a moyen. Mais même comme ça, honnêtement, je suis pas sûr. Hein. Ça, c'est quand même assez petit, cet espace mis en avant.
1: Ouais.
0: Et sinon, pour répondre à la deuxième partie de ta question, sur l'AG, je n'en sais rien. J'avoue que je suis même passé à côté.
1: D'accord.
0: Là, je suis dans mon tunnel de je contacte des gens le matin, je fais les mises à jour du jeu l'après-midi / en parallèle. Parce que du coup, j'ai eu la chance d'avoir encore beaucoup plus de feedback.
1: Ah ben oui, forcément.
0: Et tous les jours, j'ai des mises à jour à faire. Et donc ouais, ça, je suis passé à côté.
1: D'accord. Et du coup, le jeu est amené sûrement à évoluer, ou tu as juste cette idée là et tu t'arrêtes là et puis...
0: Il y a plein de trucs que j'aimerais bien faire. Il y a un truc qui est difficile quand tu développes un jeu, c'est de savoir ce que tu mets pas.
1: Ouais.
0: C'est toujours beaucoup plus facile d'avoir des idées à mettre que de savoir ce que tu ne vas pas mettre.
1: D'accord. Ouais, j'imagine. J'imagine bien.
0: Ouais, et du coup, bah oui, moi j'aimerais bien déjà rajouter du contenu. C'est ce qu'on se disait un petit peu en off. Là, je suis en train de faire une nouvelle palette pour le jeu, inspirer des Tortues Ninja.
1: Voilà. Trop bien.
0: Il y a quelqu'un qui a tryhard le jeu. Je pense qu'il a facilement plus de 10 heures dessus et qui aime bien les Tortues Ninja.
1: D'accord.
0: Donc voilà, je me suis dit, ah bah tiens, je vais essayer de lui faire une palette, ça lui fera plaisir.
1: Ah oui, bah, juste une question, ça me revient maintenant. Le leaderboard, il fonctionne
0: oui.
1: Que si tu n'utilises pas, alors j'allais dire des malus, mais c'est pas vraiment des malus, mais j'ai plus le terme, excuse-moi.
0: Alors moi j'ai mis glitch.
1: Ouais, voilà, les glitches. Du coup, si tu mets des glitches, tu peux pas rentrer dans le leaderboard.
0: Ça dépend des glitches que tu mets. En fait, je pouvais pas faire une combinatoire de toutes les possibilités de glitches possibles. Donc j'ai fait une sélection, et il y a des leaderboards qui existent pour certaines sélections de glitch.
1: D'accord.
0: Typiquement, glitch palette que tu aimes bien, qui change la palette à chaque fois, il va pas modifier sur quel leaderboard tu es.
1: D'accord.
0: Le glitch endless, où tu as des vagues d'ennemis sans fin, typiquement, il a son leaderboard à lui. Et si tu as une sélection valide, le jeu te met en bas à droite le nom du leaderboard sur lequel tu seras.
1: Ok, d'accord. D'accord. C'était un truc que je voulais éclaircir parce que je l'avais pas non plus.
0: Ouais, bah c'est que la UI est pas assez bonne. Peut-être que je devrais mettre aucun leaderboard quand tu prends des combinaisons qui n'existent pas. Ça, c'est une...
1: Ah, ça serait peut-être plus lisible.
0: Ouais, bah je me le rajoute tout de suite dans ma to-do list. Il y avait ça et XP qui brille. Voilà.
1: Ah, tu vois, comme quoi.
0: C'est noté. Ah non, mais moi, je prends toujours le feedback. Hein. Je prends toujours ce qui vient. Des fois, c'est pas pertinent ou quoi, mais ça peut toujours donner des idées.
1: Bien sûr. Non, mais de toute façon, il faut savoir prendre les idées. Et puis, peut-être que ça sera pas inclus, mais au moins, tu seras peut-être parti sur quelque chose et ça te donnera d'autres idées, etc. Bon, ben, en tout cas, je te remercie beaucoup. Encore une fois, je te souhaite vraiment que ton jeu fonctionne parce qu'il le mérite.
0: Ah, merci, c'est gentil. Vraiment. C'est gentil. Énormément. C'est gentil. Pour être tout à fait honnête, j'ai peu d'espoir. Hein. La table, c'est il faut 7000 wishlists. Et là, je m'approche tout doucement des 700, donc un dixième de ce qui est recommandé. Mais au bout d'un moment, il faut passer à la suite, tu vois, si le truc ne prend pas. Moi, de toute façon, j'avais prévu de faire 2 ou 3 jeux et je le voyais comme une étape. Donc voilà.
1: Bon, en tout cas, je te souhaite que le jeu accroche les joueurs parce qu'il le mérite vraiment beaucoup, comme je te le disais tout à l'heure. Pour rappel, le jeu est déjà sorti, du coup, à la date où les auditeurs et auditrices écouteront ce podcast. Donc il est sorti le 6 juin. Et à quel prix ?
0: Alors le 6 juin, 18h, heure française, c'est mon gamin qui appuie sur le bouton et il est tout content. Le prix, c'est 6€ et c'est à moins 20% à la sortie. Donc je pense que quand vous écouterez l'épisode, si vous l'écoutez pas loin de la sortie, ce sera toujours à moins 20%.
1: Ok, super, bon, ça c'est cool, ça fait des petits jeux avec des tonnes d'heures à la clé.
0: Ouais, il y a un des testeurs là qui a dépassé les 65 heures.
1: Ah oui, quand même. Ah ouais,
0: il y a moyen. Ouais, si t'accroches, il y a moyen. Après, c'est pas pour tout le monde, hein. Mais si t'accroches, il y a moyen de t'amuser un peu.
1: Ouais, moi je m'amuse beaucoup en tout cas. L'autre soir, je me suis calé sur le canapé avec le Remote Play de Steam et directement sur le Mac depuis le canapé. C'était incroyable, ça marchait trop bien.
0: Ah, excellent, excellent. Mais normalement, direct même sur le deck, il paraît qu'il marche bien. Alors, moi, j'ai pas de deck.
1: Il marche très bien. Il marche très très bien, mais tu apprendras vite que je suis homme à tester plein de façons de jouer.
0: D'accord. T'as raison.
1: En tout cas, merci beaucoup pour le temps que tu nous as accordé.
0: Eh ben avec plaisir, c'était super sympa, ça m'a fait plaisir aussi.
1: Et puis, à très bientôt.
0: À bientôt, salut.

0: Comme vous avez pu l'entendre, Particulitix est un titre qui va mélanger du Geometry Wars et du Vampire Survivor où l'on va contrôler un vaisseau.
1: Déjà, j'adore l'interface.
0: Oui, moi aussi,
2: j'adore.
0: C'est quand il m'a présenté son jeu la première fois, j'ai vu que ça, c'est beau.
1: Ah ouais.
2: Ah ouais, non, l'interface du jeu, elle, en fait, j'aime bien parce que au-delà le propos assez simpliste du jeu, l'interface du jeu te complexifie le truc. T'as l'impression que t'es un scientifique ou un militaire sur une interface à canarder sur des trucs. Trop bien, quoi.
1: Je rêve d'un OS comme ça.
2: Ouais, j'avoue. Ah vraiment, monsieur, si vous pouvez faire un OS après votre jeu, moi je suis partant, hein, franchement. Il y a plein de distributions Linux à repiquer et à refaire comme ça.
0: Oui, sûrement.
2: Oh là là, non, c'est trop beau visuellement, j'adore.
0: On va pouvoir choisir entre 4 armes différentes. Le premier, c'est le sniper, le shotgun, le AFK-47 et la quatrième arme est à débloquer. Mais moi, je sais ce que c'est. On va pouvoir sélectionner un niveau et surtout des glitches. Les glitches sont des modificateurs de jeu. Par exemple, il y a le glitch rapide qui va accélérer la vitesse du jeu. Le glitch 1 PV qui, comme son nom l'indique, on n'aura qu'un seul PV. Et il y a le mode endless où la partie ne finit jamais. Enfin, il y en a beaucoup. Le glitch que j'utilise particulièrement beaucoup, c'est le glitch palette. Ça va modifier la palette de couleurs du jeu. Évidemment, il y a plein de palettes de couleurs à débloquer, mais ça, on en reparlera plus tard. Ensuite, la partie commence. Si vous avez entendu la petite interview que j'ai pu faire de Julien, qui nous explique bien mieux son jeu que quiconque, vous aurez sûrement compris que le système du jeu, il est juste terrible.
2: Très addictif.
0: Oui, beaucoup. Beaucoup.
2: Là, la vidéo est en anglais. Il est en français. Ouais, d'accord. Ah non, c'est en anglais, mais effectivement, tu peux.
0: La vidéo que tu regardes doit dater d'un petit peu avant. Il a passé le jeu en full français.
2: Trop bien. Ah oui, je suis trop preneur là.
1: En tout cas, j'ai hâte de comprendre quelque chose parce que
0: je vais expliquer.
1: Ah, puis
0: je
1: rien là. Hein.
0: Je vais clipper, non.
1: Vas-y, clip.
2: Je serais dans un morceau de Doc Gynéco.
0: Ouais, c'est ça. Nous allons être donc dans une arène fixe où nous allons être attaqués en permanence par des petits vaisseaux en forme d'œil. Le but sera de les dégommer tous pour récupérer de l'XP afin de monter en niveau et de faire grimper nos compétences pour être le plus fort.
1: Mais toi, tu bouges pas.
0: Ah si, le but du jeu, c'est de bouger. Oui, c'est parce qu'il sait pas jouer.
1: Ah d'accord, ok.
2: Ah.
0: Il y a 4 arbres de compétences disponibles dans la partie et à notre mort, ça se reset. Jusque là, c'est du Vampire Survivor classique. On récupère de l'XP, on choisit une compétence, on continue à dégommer. Là, s'il bouge pas, c'est parce que je pense qu'il joue avec le sniper.
2: D'accord, ok.
0: En bout de niveau, il y aura un combat de boss. La partie se termine si on perd les 3 points de vie que l'on possède au début, ou à la mort du boss, évidemment. Sur le terrain, il y aura des zones qui vont se déplacer aléatoirement. Elles peuvent, par exemple, augmenter tes dégâts, multiplier par 2 ton XP, te permettre de recharger tes munitions plus rapidement, etc. D'où le damage x4, damage x3, damage x2.
2: Je viens de comprendre, c'est incroyable. Donc là,
1: s'il va sur le XP x2, il faut qu'il soit dedans pour que ça marche.
0: Oui, mais si tu regardes bien, il y a des petites particules qui sont autour du personnage.
1: Des paillettes.
0: Des paillettes. Si là, il va aller dans l'XP x2, et il va avoir 2 fois XP.
1: D'accord. Parce que les paillettes, c'est l'XP ?
0: Oui, c'est la petite poussière.
1: Oh, la petite poussière.
0: J'adore.
2: D'accord, ok. Donc t'as des zones qui se déplacent et en fait c'est comme si des AOE étaient lancées, donc si des attaques de zone avaient été lancées un peu aléatoirement, et en fait c'est à toi de saisir, là ça m'arrange plus, là ça m'arrange plus.
0: C'est ça. Et en fait c'est ce qui te permet surtout d'être tout le temps en mouvement.
2: Oui,
0: en fait,
2: d'accord.
0: Tu voulais créer un jeu où on était beaucoup en mouvement.
2: Ouais, ok. Donc là les petites paillettes le poursuivent, s'ils s'arrêtent, ils les intègrent.
0: Oui, exactement.
2: C'est pour ça qu'en fait ils se déplacent pour aller dans la zone où x2, comme ça ils les intègrent, ils se laissent rattraper par les paillettes dans la zone x2 et donc ils gagnent x2 XP.
0: Exactement.
2: C'est super malin, c'est trop malin ça.
0: Oui, je trouve aussi.
1: Ça, les particules alors, c'est pour ça le nom.
0: Exactement.
1: Du jeu. Ok.
0: Mais il explique mieux que moi dans l'interview.
1: Mais Paillettix, ça aurait été mieux.
0: Non, je trouve pas moi.
2: Non, parce que ça ressemble à une boutique par chez nous qui s'appelle Planetix.
0: Oui, c'est vrai que.
2: Et on n'y achète pas que des paillettes.
0: Alors, je disais tout à l'heure qu'il y avait une zone avec rechargement rapide, parce que souvent, c'est assez pratique. Moi, personnellement, je joue avec le shotgun, et il a que 3 bastos. Donc, pour recharger, c'est un peu lent. Et si tu vas dans cette zone en recharge rapide, paf, il va recharger et tu repars au canardage. Le jeu possède un arbre de compétences global et celui-là ne sera pas reseté à la fin de la partie ou à la mort. Il faudra dépenser des points que l'on gagnera à chaque fin de partie et tu gagnes des points que tu meurs ou non. Et ça, c'est cool.
2: D'accord, ok.
1: Je suppose que tu en gagnes plus si tu gagnes.
0: Et oui, bien
2: forcément,
0: sûr.
2: Forcément, et du coup, tu fais monter en quelque sorte la méta du jeu.
0: Exactement,
2: en fait. Ouais,
0: okay. Exactement.
1: À la Isaac, c'est ça, non ?
2: Ouais, c'est pareil. Comme tout Rogue et compagnie, quoi. Et même Vampire Survivor.
0: Tout à fait. En fait, c'est ça qui va rendre le jeu vachement plus accessible. Et effectivement, effectivement, quand tu arrives au quatrième niveau, tu en as besoin de tout ça.
2: Ok.
0: On aura aussi des petites missions à accomplir, comme tuer tant d'ennemis ou faire tel ou tel niveau pour débloquer des palettes de couleurs, par exemple. C'est comme ça que tu les débloques.
2: Ok.
0: Le jeu bouge ultra bien, on serre les fesses quand on passe entre deux ennemis et on prie pour que tout se passe bien. Graphiquement, moi je trouve que c'est une petite pépite. Mais vraiment, Julien, il a fait tout en code. Il y a aucun asset graphique. Il sait pas dessiner.
2: C'est incroyable.
1: Il sait dessiner, mais avec du code.
0: Voilà, exactement.
2: Ouais, ça me rappelle un peu, je fais un parallèle, mais quand j'étais gosse, dans les années 80, on avait des MO5 à l'école et on faisait du dessin. Ouais. Enfin, du dessin. Tu tapais des coordonnées pour faire des vecteurs. En fait, tu dessinais. Et en fait, bah, c'est un peu ça. En fait, c'est, tu vois que c'est du dessin de codeur.
0: Ouais,
2: mais
0: c'est
2: finalement, ça offre un univers très électronique à ce jeu.
0: On est un peu dans Tron, en fait.
2: Ouais, carrément.
1: Ouais, carrément.
2: Je sais pas si tu as connu, dans les années 2000, il y avait l'un des pionniers des jeux indépendants qui était sorti en galette, qui s'appelait Darwinia.
0: Ça me parle, oui.
2: Je te montre vite fait le visuel, ouais, tu vas comprendre.
1: Là, le bonhomme, il s'est... Enfin, le bonhomme, le vaisseau, je ne sais pas trop ce que c'est. C'est un vaisseau. Il s'est mis dans une zone et j'ai eu l'impression que tout avait un peu frisé. Les ennemis, ils étaient moins en train de lui venir dessus.
0: Parce que je pense qu'il joue au sniper.
1: Et du coup,
0: ben, ça doit un peu se figer pour laisser le temps de viser.
1: De viser, ouais.
0: Chose que tu n'as pas, par exemple, quand tu joues au shotgun, par exemple. Okay.
1: Et tu le vois pas à l'écran, tu peux pas deviner quelle arme il joue.
0: Ah si,
1: tu
0: si.
1: Sais pas.
0: Ah. Si, parce qu'en fait, il a le viseur.
1: D'accord. C'est le long trait qu'on voit là sur l'écran, c'est le viseur.
0: C'est ok, ça.
1: D'accord. Enfin, je me doute que c'est le viseur, mais du coup, ça veut dire que toi, tu l'as pas.
0: Comment
1: le shotgun,
0: Non.
1: D'accord.
0: T'as une réticule de visée.
1: D'accord, ok.
2: Darwinia, c'était un petit jeu de stratégie dans un monde virtuel.
0: D'accord, ok.
2: Et il y a également ce côté très électronique, très, très virtuel. Je sais pas comment expliquer.
0: Ouais, je vois tout à fait.
2: Tu vois, avec ces espèces de segments qui représentent la trame de fond. Enfin, je sais pas ce que t'en penses.
1: Si. Plus en 3D, du coup, oui.
2: Voilà, mais plus en 3D, mais pour moi, il y a quelque chose du même ordre d'idée dans cet univers très électronique et un peu froid, tu vois.
0: Ouais.
2: Et ça me fascine vraiment. Vraiment, comme tu dis, il y a quelque chose de Tron, de ce mauvais film. Le cobaye, mais quelque chose de ces années-là que je trouve incroyable.
0: Et d'un autre côté, t'as un aspect one beat aussi,
2: oui.
0: dans ce jeu-là. Quoi.
2: Ah mais carrément. Et enfin moi, c'est ce qui le rend particulièrement attrayant. Je comprends que tu t'es fait avoir par l'addiction de ce truc. Visuellement déjà, je vois ça, je veux y jouer.
0: Bah, c'est exactement. Moi, c'est comme ça qu'il m'a eu, parce que je vais dire la vérité. Le titre, si moi je l'ai vu en premier lieu, c'est parce qu'il m'a envoyé un mail avec un code pour le jeu.
2: Excellent, d'accord. Voilà.
0: Et comme je le disais, je fais écoute. Ton jeu, il a l'air très joli, mais si jamais il me plaît pas, je le testerai pas. Quoi.
2: Ouais.
0: Bon, j'ai joué une soirée, j'ai dormi très tard, je lui ai envoyé un mail dans la foulée, je lui ai fait bon, ok, je testerai ton jeu. Voilà.
2: Donc, Julien, à Ixon, tu lui as envoyé un seau de cocaïne.
0: Ah, oui,
2: il a trempé la tête dedans, il l'a pas arrêté. Je pense que je vais faire pareil.
0: Et t'as plutôt intérêt à y jouer, parce que franchement, ça vaut le coup d'œil, parce que j'en ai rarement vu des jeux comme ça.
2: Ouais.
0: Ce principe de zone, mais c'est génial.
2: Alors, moi, quand j'ai regardé la vidéo, t'étais en train d'expliquer et ça fait Avant qu'ils finissent l'explication, je suis mais ah ouais d'accord, il faut se positionner dans les zones. Oh ça c'est trop bien,
0: oui,
2: et ça je veux.
1: Et t'es au courant de quand les zones elles bougent ou pas?
0: Non.
1: C'est
0: Non.
1: Surprise.
0: Des fois tu vas dans la zone XP x2,
1: ouais.
0: Et en fait là hop ça change et elle va à l'opposé. Tu dis non.
2: Et tu te fais en prendre. C'est trop bien, te faisant prendre le risque de te déplacer dans la mélasse quoi.
0: Et
2: oh, j'adore.
0: Et les modificateurs, enfin l'arbre de compétences, c'est génial parce que j'ai fait une build vitesse. Enfin j'ai fait.
2: Ok.
0: Il y a une build vitesse qui te permet du coup de te déplacer plus vite et de recharger plus vite quand tu te déplaces.
2: Ok, d'accord.
0: Et le dernier, c'est, je crois, ta vitesse de déplacement influe sur les dégâts que tu fais.
2: D'accord, ok.
0: Et oui, du coup, tu cherches à faire du dégât et c'est un peu comme dans Isaac, quand tu connais le jeu et les arbres de compétences,
2: oui.
0: Après tu roules et c'est juste génial.
2: C'est génial. J'ai une question. Le fond du jeu, c'est un espèce de quadrillage qui flotte étrangement.
0: Ouais,
2: par moment, ça s'efface. Pourquoi?
0: Je ne sais pas.
2: D'accord. Est-ce que c'est esthétique? Enfin, ça a l'air esthétique.
0: Je pense que c'est esthétique. Hein.
2: C'est très stylé.
0: Et pareil, ça va pulser en fonction de la musique aussi.
2: Oui, d'accord. Il y a presque un côté Lumines là-dedans, je trouve.
0: Ah ouais.
2: Ça pulse avec la musique,
0: ouais,
2: c'est
0: ouais,
2: géométrique,
0: ouais,
2: ouais. C'est un peu psyché, quoi. Vraiment, visuellement, c'est... En fait, et oui, je retrouve aussi quelque chose de Kicks
0: Oui, un petit peu.
2: Et que c'est la vie. Trop bien. Non, mais il est trop bien, lui. Hein.
0: Oui.
2: Juju, viens chez nous, comme ça, on jouera tout le temps.
0: C'est clair.
2: Je suis méga addict, sans y avoir joué. Donc, tu l'as chopé sur Steam.
0: Oui.
2: Ok, mais t'as testé sur Steam Deck?
0: Oui, ça marche très bien.
2: Oh, trop bien, ok.
0: Ça marche très bien.
2: Ça va être bien, ça s'y prête bien, ça.
1: Et sur un petit écran, ça passe parce qu'il y a quand même beaucoup de choses
0: Très bien. Ça marche très très bien. J'ai pas joué à haut niveau parce qu'effectivement, quand j'ai commencé à y jouer, j'étais sur Steam Deck, je voulais voir si ça fonctionnait. Mm. Et vu que les premières parties, je mourais assez vite parce que j'avais pas compris le principe d'XP x2. Après, j'y ai joué sur l'écran du Mac et ça marche beaucoup mieux aussi. Mm. Voilà.
1: Donc ça passe sur Mac?
0: Non, mais avec un Steam Link, oui.
1: Mm. Voilà. Quel bordel!
0: Alors, il y a juste un petit truc aussi, donc vous l'aurez entendu dans l'interview, mais les musiques sont générées par IA.
2: Oui. Ouais, ça m'intrigue, ça.
0: Il a demandé à une IA de lui fabriquer de la musique qu'il a intégrée au jeu.
2: D'accord.
0: Donc, il y a des musiques faites par des humains aussi, mais il y a des musiques créées par des IA qui sont vraiment très très cool. Ils s'en cachent pas et je trouve très bien de pas cacher que les musiques sont générées par IA.
2: Globalement, il n'y a pas de tabou. Je veux dire, ce sont des outils modernes.
1: C'est un mec tout seul qui n'est pas musicien. Déjà qu'il n'est pas graphiste, il a réussi à faire un truc. Au bout d'un moment, il ne peut pas tout faire non plus. Quoi.
0: Et puis, comme il disait, c'est 100$ la minute pour la musique.
2: Oui.
0: C'est pas donné. Quoi.
2: Oui, c'est ça. Et puis, à une époque, pour avoir ta musique, il fallait embaucher un groupe. Mm. Puis un jour, ils ont sorti la MAO. Avec ton ordinateur, tu faisais de la musique. Est-ce qu'on leur a craché dessus, ces gens là? Non. Alors pourquoi cracher sur les gens qui utilisent de l'IA? C'est un autre outil, une autre forme d'outil qui simplifie le travail. Donc Julien, enfin c'est pas moi qui vais te blâmer, au contraire, j'encourage les développeurs justement à se servir de ces outils là parce que
0: surtout quand c'est tout seul et que t'as personne sous le coude pour te filer la main.
1: Quand t'es une grosse société, c'est à ton honneur de faire bosser les autres.
2: Là récemment, je lisais justement quelqu'un qui bosse pour une grosse société de jeux vidéo. Ils expliquaient que du debug sur un jeu, ça leur prenait en heures de travail, donc étalé sur plusieurs personnes, plus de 7000 heures de boulot. L'IA, ça met 72 heures.
0: Ouais.
2: Et elle loupe rien. Alors que humainement, on rate des choses, il reste encore des bugs. Quand le jeu sort, les joueurs disent « Oh, le jeu, il est bugué, machin. » Ben là, c'est fini.
1: Mais là, tu parles de technique, moi, je te parle d'art.
2: Pour moi, ça en fait partie. Artistiquement, effectivement, les gens, ils n'ont pas le savoir-faire de tout, ils sont seuls.
1: J'essaye de finir ma phrase.
2: Vas-y.
1: Quand t'es une grosse société et que t'as les moyens de payer des musiciens, un musicien, quelqu'un qui est capable de faire la musique qui correspond à ce que tu veux, c'est dommage de ne pas en profiter parce que c'est aussi une forme de mécénat et d'encouragement de la sphère artistique.
2: C'est tout.
1: Si tu n'as pas les moyens que t'es tout seul, machin,
2: bien,
1: tu fais ce que tu peux, écoute.
2: Ouais, exactement. Ouais.
1: Surtout si t'as mis toute ta carrière entre parenthèses pour essayer de pendre un truc pour te sauver les miches, quoi.
2: C'est clair.
1: Au bout d'un moment, tu vas pas foutre 100$ dedans parce que pour une minute,
2: Et
1: il faut aussi se sauver les miches.
2: Ouais. Les gens qui le blâment, ils comprennent pas. Mm. Ils comprennent pas et ils sont.
1: Ils ont qu'à payer des sous sur Kickstarter, les gens qui comprennent pas.
2: Ouais, c'est ça. Payer les sous, quoi.
1: Payer les sous,
2: c'est important.
1: À l'arc.
0: Enfin, voilà, j'espère vous avoir donné un petit peu envie de tester ce jeu. Il y a une démo qui est disponible, qui est très bien d'ailleurs, et qui donne vraiment très très envie de jouer. Jouer à ce jeu, c'est bien.
2: Tu m'as dit, le prix est à combien?
0: Il est à 6€.
2: Non mais enfin, il faut l'acheter, quoi.
0: et en fait, si on l'achète, parce que tu sais, en sortie Steam, t'as toujours -20%
2: ouais,
0: quand t'achètes le jeu à quelques semaines de la sortie. Là, il est à 4,79€.
2: Non, ça serait dommage de se priver, quoi. Même s'il est dans la famille Steam, tu sais quoi, je le prends pour encourager Julien. Rien que ça.
0: Super.
2: Voilà.
0: Merci pour lui.
2: C'est normal. Je profiterai justement que cette personne se soit gentiment rapprochée de nous pour qu'on parle de son jeu, pour communiquer sur les réseaux avec quelques petites vidéos pour montrer justement, illustrer les paroles de cette émission. C'est important de soutenir des développeurs comme lui. Enfin, et c'est d'ailleurs pour ça qu'on fait Geekorama.
0: Exactement.
2: Et là, Geekorama prend tout son sens grâce à toi, mon cher Julien. Merci beaucoup.
0: Merci vous.
1: Qu'est-ce que j'allais dire, une run, ça dure combien de temps?
0: 7 minutes.
1: Ah ouais, donc ça, c'est petite partie, quoi.
0: Entre 7 et 10 minutes.
1: Ouais, c'est stylé.
2: Ça, c'est bien, ça, parce que Vampire Survivor. Vampire Survivor, c'est 30 minutes la run et c'est long.
1: Ouais.
2: Et ce jeu, je rêverais de le finir, mais à chaque fois, je me dis 30 minutes, non, j'ai pas le temps là.
1: Et non.
2: Et c'est chiant.
0: Ah non, 10 minutes.
2: C'est bien.
0: Ouais.
2: C'est très bien.
0: À part
2: bien.
0: Peut-être la dernière run qui est un peu plus longue parce qu'il y a le last boss, mais sinon c'est 10 minutes.
2: Ouais, très très bien. Et justement, en espérant que son jeu cartonne, pour voir ce qu'il va faire d'autre, parce qu'avec des graphismes de codeur, moi c'est comme ça, moi ça me fait kiffer, hein, j'en veux d'autres. Hein.
0: Ah, mais moi, ça, je l'ai adoré.
2: Ah ouais, je comprends.
0: Le côté où les mobs se désagrègent, j'adore.
2: Ah ouais, non, non.
0: Et tout, si tout tu regardes chouette. Tout en bas, en fait, t'as l'XP qui va s'accumuler au sol.
2: Mmh. Oui, oui, tout à fait.
0: Et en fait, qui tombe. Ah ouais. Et en fait, tu avec ton vaisseau, tu descends, tu récupères, tu vas à la zone XP x2, tu fais gaffe que de pas te faire toucher. Non, c'est trop bien.
2: Moins c'est figuratif et plus ça m'intéresse. Donc,
0: du minimalisme
2: ah oui,
0: de fou.
2: Je suis charmé. Pour moi, il y a beaucoup de poésie qui se dégage de ce type de graphisme, justement.
1: Là, je regrette, nous, de pas qu'on ait pas la musique, justement, parce que je trouve, ouais, il y a un côté très Tetris Effect, synesthète, etc.
2: Ah ouais, complètement.
1: Et je suis sûr que ça doit être super.
2: Yu Suzuki, là, il kifferait. Hein, ah, il kifferait à fond.
1: Mais il faut qu'il lui envoie.
0: C'est clair.
2: Bah, je vais l'appeler tout à l'heure. Oh, Yu, merci, mon cher Ixon, en tout cas, de nous avoir présenté ce créatif et son, et son jeu. C'est trop, trop bien. Et bah, voilà. C'est ainsi que se conclut cette longue émission. Du coup, hein, ça fait du bien. Ça apporte une nouvelle voix déjà. C'est un vent frais dans cette émission. Ça fait plaisir.
1: Ah oui.
2: C'est ainsi que se conclut cette émission, donc, les enfants, et que on se retrouve la semaine prochaine.
1: Eh bah oui. Hein.
2: On vous remercie tous et toutes.
0: Et surtout toutes
2: d'avoir écouté cette émission jusque là. Et j'ai envie de vous dire, avant de se retrouver la semaine prochaine, qu'est-ce qu'on pourrait bien vous faire?
1: Des bisous.
2: On fait des bisous.
0: Ah ouais, c'est bien ça.
3: Game over.
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Enfin, je travaille. Pourquoi je réussis pas à vivre avec le produit de mon travail? C'est quand même un truc qui est très étonnant. Ça fait 15-20 ans qu'on a un système où les riches deviennent de plus en plus riches et les pauvres deviennent de plus en plus pauvres. C'est complètement inacceptable. On est dans un système qui est monstrueux aujourd'hui. Et qu'est-ce qu'ils font du fric? C'est ça la vraie question. Ils nous piquent du pognon. La première des choses qu'on devrait demander les Français, c'est un audit des dépenses de l'État. Mais qu'est-ce que vous faites de notre fric?

Oh Dédé, tu nous mets la tienne ou faut qu'on fasse jouer la concurrence? La belle journée de printemps qui s'annonce sera placée sous le signe du masculin. 50 ans de l'ami de toujours, on a décidé que ça se fêterait entre bonhommes, à l'ancienne, à la façon d'avant nos versions famille, ventre qui pousse, cheveux option poivre et sel, ou tu connais la Turquie. Date posée, invitation lancée aux darons de la bande, mesdames, on vous enverra une carte postale si on trouve le temps entre l'apéro, la kémia et le Dijon. Aujourd'hui, avec les zigs de mon pays, on va s'enjailler, parler rugby et utiliser probablement la seule partie immergée de nos vocabulaires. Et je sais que je vais passer un instant intense qui aura déjà fui demain matin. Alors je vais profiter de ce temps entre mecs, finalement assez rare depuis que j'ai avalé un bouddhiste. Pour un gars comme moi, habitué à explorer puis naviguer dans les eaux turquoises de sa féminité, ces quelques heures, déguisées en cow-boy, vont me faire du bien. Je les aime ces mecs-là. Je pense qu'ils gagneraient à emprunter les sentiers que j'ai pris il y a quelque temps, mais après tout le monde n'aime pas la randonnée à ma façon. J'ai essayé, par petites touches discrètes, de leur montrer combien on peut se sentir plus complet quand on apprend cette belle langue étrangère qui permet de converser directement avec sa partie féminine, mais il reste bien du chemin à faire pour qu'ils se mettent à s'intéresser à cette langue, encore très exotique à leurs yeux. Pas grave, je les aime ainsi, et savoure en conscience les moments toujours drôles que la vie nous offre de temps en temps. Je garde quand même la certitude que oui, aller de l'autre côté de la balance et s'intéresser à la part du genre opposé est souvent une étape riche dans le parcours de celui qui veut grandir. Oui, explorer le monde des émotions, ça fait du bien. Non, tu n'es pas une petite chose fragile qui doit dire oui à tout. Quand on veut connaître l'équilibre, il faut avoir de quoi peser des deux côtés de la balance. À bon entendeur, Dédé, elle arrive cette tournée ?

0: Je vais vous poser une question. Pourquoi vous avez quitté la Pologne? À cause de l'antisémitisme?
1: Oh, pour l'antisémitisme, on pouvait pas se plaindre.
0: Alors, le logement, la nourriture?
1: On pouvait pas se plaindre non plus.
0: L'argent?
1: Pour ça aussi, on pouvait pas se plaindre.
0: Alors, pourquoi vous êtes venu en France?
1: Parce que ici, on peut se plaindre de tout.
2: 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De l'Ukraine au Soudan, de l'Iran au Liban, la guerre est aujourd'hui omniprésente dans nos vies. Il est temps de proposer une autre vision et de parler de paix. C'est ce que nous propose le Village de la Paix le 18 septembre à Toulon. Nous retrouvons en terrasse un membre des organisations à l'origine de cette initiative.
3: Bonjour Richard Roméo Giberti, j'ai bien dit?
4: Ouais, c'est
3: oui,
4: parfait.
3: Bonjour. Vous êtes membre de l'Union départementale de la CGT du Var?
4: C'est exact. Ouais,
3: c'est exact. Et on va parler aujourd'hui du Village de la Paix qui se tient le 18 septembre à Toulon. Sur la place d'armes qui sera rebaptisée pour l'occasion.
4: Place de la Paix.
3: Exactement. Alors, en quoi consiste ce Village de la Paix?
4: Eh bien, c'est un village physique avec des stands, des barnums, des animations d'artistes, des concerts, mais surtout des prises de parole pour essayer d'avoir un autre angle que ce qui tourne dans la société à longueur de médias. On veut parler de la paix alors que tout nous pousse à parler d'autres choses, et notamment de la guerre et de la militarisation de nos esprits, de la jeunesse, de la société. Donc on veut parler de paix à Toulon.
3: C'est pour dire qu'il y a une autre solution que la guerre?
4: Oui, c'est pour dire que déjà, la guerre, c'est pas une fatalité. La guerre, c'est construit par ceux qui ont le pouvoir et l'argent. Et que oui, il y a d'autres solutions, il y a d'autres idées. On a le droit d'avoir un espace où on va chercher des valeurs de paix et de progrès social, parce que pour qu'il y ait la paix, il faut le progrès social.
3: C'est un moment encore plus important dans une ville comme Toulon, qui a ce passé militaire depuis Vauban, d'organiser ce type de manifestation.
4: Oui, oui, c'est important de le faire ici, et notamment parce que, alors là, j'en parle encore plus, parce que moi, je suis un ouvrier de l'État. Je suis issu de l'arsenal de Toulon, mais du coup, oui, ces sujets-là, on les maîtrise. On a le pôle public national de défense, on a l'ambition de faire revenir dans le giron étatique tout ce qui est production d'armes, de sous-marins, de bateaux, de guerre, et sous contrôle de l'État, parce qu'aujourd'hui, j'en termine là, il n'y a pas de contrôle de la nation sur ni les ventes d'armes, ni sur la souveraineté de nos moyens. Donc il faut absolument retrouver un contrôle parlementaire, notamment.
3: Cette organisation, c'est pas que l'Union départementale CGT, vous avez d'autres organisations qui vous ont rejoint?
4: Oui, ouais, on est à l'initiative, parce que dans la période qui est récente, suivie depuis les municipales, même les législatives 2024, on sent bien qu'il y a besoin dans le département du Var d'avoir une colonne vertébrale des gens qui peuvent porter d'autres idées progressistes, hein, pour le progrès social. Et donc on est rejoint, ouais, on est un peu le moteur, mais on est rejoint par la FSU, Solidaire en ce qui concerne les syndicats. On a Visa, Vigilance, syndical antifasciste, on a l'FI, on a le Parti communiste français, on a le CASI cheminot qui sont les activités sociales et culturelles des cheminots, on a d'autres assos, on a le mouvement de la paix.
3: Et donc toutes ces organisations qui participent au Village de la Paix, quel va être leur discours?
4: En fait, on s'est un petit peu partagé les thèmes. Par exemple, le Parti communiste français va intervenir sur la sortie de l'OTAN, et ça, on l'entend plus assez. Donc ils vont démontrer pourquoi historiquement il est temps de le faire. Il y a d'autres organisations, la France Insoumise sur le contexte de militarisation que je décrivais un petit peu tout à l'heure. On a FSU et Solidaires qui vont intervenir sur la militarisation dans l'école avec la présence des armées à l'intérieur et le poids de l'extrême droite sur l'école. On a le mouvement de la paix qui va intervenir sur l'ONU. Vraiment, ils vont décrire tout ce qu'a fait l'ONU et tout ce que doit faire l'ONU encore. Par exemple, pour ne citer que ces organisations-là, on va se partager la parole de cette manière-là.
3: Pourquoi c'est important pour vous, les militants, de vous investir aussi dans ce type de manifestation ?
4: Parce que à l'origine, moi je suis un syndicaliste, mais à l'origine du syndicalisme, il y avait au cœur l'internationalisme. Très tôt, nos aïeux avaient compris que pour qu'il y ait la paix et le progrès social, il fallait parler aux travailleurs et aux travailleuses du monde entier. C'est ce qu'on essaie d'organiser, en tout cas depuis notre spectre et depuis notre rôle de syndicaliste. Et donc c'est important parce que on a tous et toutes des enfants, des nièces, des neveux, on a tous des histoires familiales, certains ont traversé des frontières pour venir en France, qui est un beau pays, et du coup c'est important parce que ce pays a toujours été une espèce de phare qui éclairait un peu le monde, alors il brille un peu moins. Mais en tout cas, c'est important d'ouvrir des espaces pour les gens qui ont envie, qui ont des choses à dire. On peut ne pas être d'accord, mais en tout cas, d'essayer de porter un autre éclairage. C'est le moment, on n'a plus le choix, parce que tout nous conduit à la guerre.
3: Et pour vous, personnellement, pourquoi c'est important ? Et là, c'est d'un point de vue personnel.
4: Moi, je viens d'une famille qui a traversé les Alpes depuis l'Italie, donc... ce pays, la France, nous a donné toutes les voies d'ascenseur et d'ascension sociale possibles. Je travaille pour la délégation générale de l'armement, si on veut, d'une certaine manière. Je travaille surtout pour le ministère des armées, qui s'appelle maintenant des armées, qui s'appelait ministère de la Défense, ça change tout. Je travaille dans une entreprise privée à capitaux d'État qui s'appelle Naval Group. Je suis mis à disposition. Malgré tout ça, je continue à penser qu'il faut travailler à la paix, il faut, alors sans être naïf, parce qu'il faut une défense nationale, il faut des moyens de se défendre, mais il faut aussi pouvoir penser à ce que les corps d'armée, les entreprises qui travaillent pour la défense puissent être utiles aux citoyens, que ce soit au niveau de la période d'incendie qu'on vient de vivre, ou pour toute amélioration de la vie. Et puis, on est au service des citoyens, donc c'est quelque chose qu'en tout cas, moi, à titre personnel, j'essaie de manier. Oui, j'ai travaillé dans de l'armement, mais je continue à penser que c'est un monde de paix et qu'on peut essayer d'avoir quelque chose de mesuré.
5: On attend quoi, au juste ?

0: s'installer place d'armes, c'est pas anecdotique, je trouve. Là, vous occupez un espace de la ville, la destination naturelle de cet espace. C'est pour ça que vous avez choisi cet endroit-là, précisément.
1: Oui, oui, tout à fait. Qui est pas, évidemment, il y a la sémantique. Place d'armes,
0: on va au-delà de la sémantique.
1: Au-delà de la sémantique, oui, c'est historiquement, c'était la place où on prenait les armes, où on passait les armes d'un corps à l'autre. Puis c'est un lieu de passage dans la ville, peut-être encore plus que la place Liberté. C'est un lieu visible, c'est à deux pas de l'arsenal de Toulon, donc c'est aussi quelque chose qui est en miroir. Et puis, oui, c'est un choix délibéré. C'est un petit peu une espèce de rond-point pour la paix.
0: Oui, puisque le village des Fiertés, déjà en juin, s'était installé là.
1: Oui, puis nous, on avait fait le 23 avril, on avait fait un événement qui s'appelait le Toulon Paix Event, qui lui était un petit peu en miroir du Toulon Défense Event qui se déroulait au même moment au Palais des Sports. On avait fait il y a un an pile, un premier village de la paix, là cette fois que pour la CGT. Donc voilà, on essaye d'avoir une série d'événements qui grossit. Et oui, le village de Fierté s'était installé là et ils avaient bien raison.
0: Ouais, et c'est vrai que l'image qu'on a souvent des syndicats, surtout dans cette ville, c'est l'image des manifestations qui. Et on fait un tour. On passe boulevard de Strasbourg, place de la Liberté, on descend sur le port, des fois on monte à la préfecture, etc. Puisque là, vous proposez autre chose. Vous proposez d'occuper, en fait, vous donner une autre visibilité à vos convictions.
1: Oui, une espèce, on pourrait dire, les plus férus de démocratie participative, pourrait même se dire que ça ressemble à une agora, oui. C'est un endroit où on espère que. Et écouter d'autres paroles et pouvoir échanger avec quelques heures où on est en possibilité de parler.
0: C'est important, vous pensez pouvoir sensibiliser plus de monde en faisant ce type d'occupation d'une place sur un événement ponctuel ?
1: Oui, on pense que oui. On pense qu'il faut nous sortir des habitudes peut-être qu'on a. Nous, on a évidemment qu'on a nos syndicats dans le département qui parlent aux travailleurs et aux travailleuses, souvent sur leur première problématique de carreaux cassés et d'intérêt immédiat. Mais pour faire grandir et pour essayer dans le débat public d'apparaître comme une force de proposition, être visible mais et médiatiquement et physiquement, c'est important dans une ville qui et un département qui est, de ce point de vue-là, sinistré.
0: Dans vos motivations, j'ai lu aussi qu'il y avait des références au droit international, et notamment au fait qu'il ne soit pas respecté, bafoué, par certaines puissances, la plupart des grosses puissances. C'est important pour vous, en fait, de mettre ça en avant, qu'on reste dans un cadre juridique du droit international, et qu'il est important que tous les pays le respectent.
1: Ouais, c'est très important parce que si on continue à laisser faire, notamment les États-Unis, on voit ce qu'ils ont fait au Venezuela. C'est-à-dire là, l'amnésie collective nous touche, mais il y a 9 mois, il y a une invasion, une invasion et un rapt au Venezuela du président par les États-Unis. Bon, il y a un mois et demi, il y a un accord fantoche, mais en tout cas, il y a une captation des moyens pétroliers des États-Unis par les États-Unis les moyens du Venezuela. Le droit international, c'est ce qui nous tient, c'est ce qui fait qu'il y a des règles pour tout le monde. Il faut y revenir, absolument, le répéter. Ça a un effet de sidération et jusqu'au plus petit niveau, politique, direction d'entreprise, DRH, il pourrait se développer une idée que finalement, si personne ne respecte rien, du droit international au droit des affaires, du droit des affaires au droit social, au droit tout court. Si personne ne respecte rien, finalement, qu'est-ce qui veut ? Tout le monde est décomplexé, on peut y aller. Là. On peut
0: faire... Si les États-Unis ne respectent pas le droit international, pourquoi on respecterait le code du travail, par exemple ?
1: Par exemple.
0: Le cadre juridique, pour vous, c'est hyper important. Pourquoi ? Parce qu'il est déterminé par le choix des citoyens, au départ ?
1: Déterminé par le choix des citoyens, déterminé par l'histoire de nos pays, déterminé... Voilà, s'il y a eu tout ça, c'est parce qu'on a vécu l'horreur il y a 80 ans. C'est de là que l'ONU a pris la place, heureusement, qu'on lui a donnée. C'est de là qu'on a, fait respecter un certain nombre de restes pour que ce qui s'est passé il y a 80 ans lors de la Seconde Guerre mondiale, plus jamais ça. Or, c'est en train de revenir d'une manière rapide et violente. Il faut qu'on essaie de dire que oui, on veut le respect du droit international, c'est ce qui nous tient. Oui, il y a des règles, et notamment dans notre pays, parce qu'on est le pays quand même qui avons inventé les modèles de solidarité les plus puissants du monde. Modèle de solidarité, je pense à la sécurité sociale, qui continue à nous tenir, notamment en temps de crise, Covid et j'en passe.
0: Bon, là, on est un peu grave depuis tout à l'heure, mais Village de la Paix, ça va être un peu de fun quand même aussi. Oui. Et ça va se finir par un concert. Qui est programmé le soir du Village de la Paix?
1: Eh ben, on a programmé un rappeur, Caméléon, que nos camarades du Quasi Cheminot, qui s'occupent des activités sociales et culturelles pour les cheminots, nous ont proposé. Donc, il y aura un concert, ça c'est la fin. Il y aura une petite restauration sur place. Il y aura un graffeur qui va faire une fresque pendant qu'on mènera les prises de parole. Il y aura de quoi aussi pour les gens peindre. Et puis il y aura des stands avec le mouvement de la paix, Visa et toutes les organisations et associations qui seront présentes. Et voilà, il y aura des échanges de matériel. Mais il y aura, il faut que ce soit la paix, donc il faut être un peu joyeux, effectivement.
0: Oui, voilà. Ok, bon, j'espère que ça se passera bien et qu'on va passer un bon moment.
1: Ouais, c'est sûr.
0: En tout cas, et merci de m'avoir accordé du temps.
1: Merci à toi.
0: Je t'en prie.
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0: Oui, bonjour, je voudrais le numéro de téléphone de Dieu, s'il vous plaît. De Dieu.
1: De Dieu ? Le numéro de téléphone de Dieu ?
2: Il y a toujours un moyen d'écouter.
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pas me laisser crever dans une cave humide, hein. Parce que moi, j'écris une connerie, je donne leur vision, hein. Et puis, de toute façon, si ça marche pas, je ferai pire, hein.

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c'est une génération sacrifiée. Ils ont des obligations, des pressions dont on n'a pas idée. Par exemple, ils doivent commencer toutes leurs phrases par « en vrai » et les finir par « en fait ». Tu vois, nous, quand on allait à la boulangerie, on disait « bonjour, une baguette », c'était le bon temps. Et eux, ils peuvent plus, ils doivent dire « du coup, en vrai, je vais juste, enfin, genre juste en mode prendre une hyper baguettissime, en fait ». Ils sont complètement ravagés, les jeunes, quoi. C'est ça, voilà mon message pour eux.

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0: L'intention, elle restait à établir.
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0: voulais vous poser une question. Pourquoi vous avez quitté la Pologne? À cause de l'antisémitisme?
1: Oh, pour l'antisémitisme, on pouvait pas se plaindre.
0: Alors, le logement, la nourriture?
1: On pouvait pas se plaindre non plus.
0: L'argent?
1: Pour ça aussi, on pouvait pas se plaindre.
0: Alors, pourquoi vous êtes venu en France?
1: Parce que ici, on peut se plaindre de tout.
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0: 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De l'Ukraine au Soudan, de l'Iran au Liban, la guerre est aujourd'hui omniprésente dans nos vies. Il est temps de proposer une autre vision et de parler de paix. C'est ce que nous propose le Village de la Paix le 18 septembre à Toulon. Nous retrouvons en terrasse un membre des organisations à l'origine de cette initiative.
1: Bonjour Richard Roméo Giberti, j'ai bien dit ?
2: Ouais, c'est
1: oui,
2: parfait.
1: Bonjour. Vous êtes membre de l'Union départementale de la CGT du Var ?
2: C'est exact. Ouais,
1: c'est exact. Et on va parler aujourd'hui du Village de la Paix qui se tient le 18 septembre à Toulon. Sur la place d'armes qui sera rebaptisée pour l'occasion.
2: Place de la Paix.
1: Exactement. Alors, en quoi consiste ce Village de la Paix ?
2: Eh bien, c'est un village physique avec des stands, des barnums, des animations d'artistes, des concerts, mais surtout des prises de parole pour essayer d'avoir un autre angle que ce qui tourne dans la société à longueur de médias. On veut parler de la paix alors que tout nous pousse à parler d'autres choses, et notamment de la guerre et de la militarisation de nos esprits, de la jeunesse, de la société. Donc on veut parler de paix à Toulon.
1: C'est pour dire qu'il y a une autre solution que la guerre ?
2: Oui, c'est pour dire que déjà, la guerre, c'est pas une fatalité. La guerre, c'est construit par ceux qui ont le pouvoir et l'argent. Et que oui, il y a d'autres solutions, il y a d'autres idées. On a le droit d'avoir un espace où on va chercher des valeurs de paix et de progrès social, parce que pour qu'il y ait la paix, il faut le progrès social.
1: C'est un moment encore plus important dans une ville comme Toulon, qui a ce passé militaire depuis Vauban, d'organiser ce type de manifestation.
2: Oui, oui, c'est important de le faire ici, et notamment parce que alors là, j'en parle encore plus, parce que moi, je suis un ouvrier de l'État. Je suis issu de l'arsenal de Toulon, mais du coup, oui, ces sujets-là, on les maîtrise. On a le pôle public national de défense, on a l'ambition de faire revenir dans le giron étatique tout ce qui est production d'armes, de sous-marins, de bateaux, de guerre, et sous contrôle de l'État, parce qu'aujourd'hui, j'en termine là, il n'y a pas de contrôle de la nation sur ni les ventes d'armes, ni sur la souveraineté de nos moyens. Donc il faut absolument retrouver un contrôle parlementaire, notamment.
1: Cette organisation, c'est pas que l'Union départementale CGT, vous avez d'autres organisations qui vous ont rejoint ?
2: Oui, ouais, on est à l'initiative, parce que dans la période qui est récente, suivie depuis les municipales, même les législatives 2024, on sent bien qu'il y a besoin dans le département du Var d'avoir une colonne vertébrale des gens qui peuvent porter d'autres idées progressistes, pour le progrès social. Et donc on est rejoint, on est un peu le moteur, mais on est rejoint par la FSU, Solidaire en ce qui concerne les syndicats. On a Visa, Vigilance, syndical antifasciste, on a LFI, on a le Parti communiste français, on a le Quasi Cheminot qui sont les activités sociales et culturelles des cheminots, on a d'autres assos, on a le Mouvement de la Paix.
1: Et donc toutes ces organisations qui participent au Village de la Paix, quel va être leur discours ?
2: En fait, on s'est un petit peu partagé les thèmes. Par exemple, le Parti communiste français va intervenir sur la sortie de l'OTAN, et ça, on l'entend plus assez. Donc ils vont démontrer pourquoi historiquement il est temps de le faire. Il y a d'autres organisations, la France Insoumise sur le contexte de militarisation que je décrivais un petit peu tout à l'heure. On a FSU et Solidaire qui vont intervenir sur la militarisation dans l'école avec la présence des armées à l'intérieur et le poids de l'extrême droite sur l'école. On a le Mouvement de la Paix qui va intervenir sur l'ONU. Vraiment, ils vont décrire tout ce qu'a fait l'ONU et tout ce que doit faire l'ONU encore. Par exemple, pour ne citer que ces organisations-là, on va se partager la parole de cette manière-là.
1: Pourquoi c'est important pour vous, les militants, de vous investir aussi dans ce type de manifestation ?
2: Parce que à l'origine, moi je suis un syndicaliste, mais à l'origine du syndicalisme, il y avait au cœur l'internationalisme. Très tôt, nos aïeux avaient compris que pour qu'il y ait la paix et le progrès social, il fallait parler aux travailleurs et aux travailleuses du monde entier. C'est ce qu'on essaie d'organiser, en tout cas depuis notre spectre et depuis notre rôle de syndicaliste. Et donc c'est important parce que on a tous et toutes des enfants, des nièces, des neveux. On a tous des histoires familiales. Certains ont traversé des frontières pour venir en France, qui est un beau pays. Et du coup, c'est important parce que ce pays a toujours été une espèce de phare qui éclairait un peu le monde. Alors il brille un peu moins. Mais en tout cas, c'est important d'ouvrir des espaces pour les gens qui ont envie, qui ont des choses à dire. On peut ne pas être d'accord, mais en tout cas, d'essayer de porter un autre éclairage. C'est le moment où on n'a plus le choix parce que tout nous conduit à la guerre. En fait.
1: Et pour vous, personnellement, pourquoi c'est important? Et là, c'est d'un point de vue personnel.
2: Moi, je viens d'une famille qui a traversé les Alpes depuis l'Italie. Donc, ce pays, la France, nous a donné toutes les voies d'ascenseur et d'ascension sociale possibles. Je travaille pour la Délégation Générale de l'Armement, si on veut, d'une certaine manière. Je travaille surtout pour le ministère des Armées, qui s'appelle maintenant des Armées et qui s'appelait ministère de la Défense, ça change tout. Je travaille dans une entreprise privée à capitaux d'État qui s'appelle Naval Group. Je suis mis à disposition. Malgré tout ça, je continue à penser qu'il faut travailler à la paix, il faut, alors sans être naïf, parce qu'il faut une défense nationale, il faut des moyens de se défendre, mais il faut aussi pouvoir penser à ce que les corps d'armée, les entreprises qui travaillent pour la défense puissent être utiles aux citoyens, que ce soit au niveau de la période d'incendie qu'on vient de vivre, ou pour toute amélioration de la vie. Puis on est au service des citoyens, donc c'est quelque chose qu'en tout cas, moi, à titre personnel, j'essaie de manier. Oui, j'ai travaillé dans de l'armement, mais je continue à penser que c'est un monde de paix et qu'on peut essayer d'avoir quelque chose de mesuré.

0: s'installer place d'armes, c'est pas anecdotique, je trouve. Là, vous occupez un espace de la ville, la destination naturelle de cet espace. C'est pour ça que vous avez choisi cet endroit-là, différemment.
1: Oui, oui, tout à fait. Ben, évidemment, il y a la sémantique place d'armes.
0: Au-delà de la sémantique.
1: Au-delà de la sémantique, oui, c'est. Historiquement, c'était la place où on prenait les armes, où on passait les armes d'un corps à l'autre. Puis c'est un lieu de passage dans la ville, peut-être encore plus que la place Liberté. C'est un lieu visible, c'est à deux pas de l'arsenal de Toulon. Donc c'est aussi quelque chose qui est en miroir. Et puis oui, c'est un choix délibéré. C'est un petit peu une espèce de rond-point pour la paix.
0: Oui, parce que le village des Fiertés, déjà en juin, s'était installé là.
1: Ouais, puis nous, on avait fait le 23 avril, on avait fait un événement qui s'appelait le Toulon Paix Event, qui lui était un petit peu en miroir du Toulon Défense Event qui se déroulait au même moment au Palais des Sports. On avait fait il y a un an pile, un premier village de la paix, là, cette fois que pour la CGT. Donc voilà, on essaie d'avoir une série d'événements qui grossit. Et oui, le village de Fierté s'était installé là et ils avaient bien raison.
0: Ouais, et c'est vrai que l'image qu'on a souvent des syndicats, surtout dans cette ville, c'est l'image des manifestations qui. Et on fait un tour, on passe au boulevard de Strasbourg, place de la Liberté, on descend sur le port, des fois on monte à la préfecture, etc. Puisque là, vous proposez autre chose. Vous proposez d'occuper, en fait, vous donner une autre visibilité à vos convictions.
1: Oui, une espèce, on pourrait dire, les plus férus de démocratie participative, pourrait même se dire que ça ressemble à une agora, ouais. C'est un endroit où on espère que, et écouter d'autres paroles et pouvoir échanger avec quelques heures où on est en possibilité de parler.
0: C'est important, vous pensez pouvoir sensibiliser plus de monde en faisant ce type d'occupation d'une place sur un événement ponctuel ?
1: Oui, on pense que oui. On pense qu'il faut nous sortir des habitudes peut-être qu'on a. Nous, on a évidemment qu'on a nos syndicats dans le département qui parlent aux travailleurs et aux travailleuses, souvent sur leur première problématique de carreau cassé. Et d'intérêt immédiat, mais pour faire grandir et pour essayer dans le débat public d'apparaître comme une force de proposition, être visible mais et médiatiquement et physiquement, c'est important dans une ville qui et un département qui est, de ce point de vue-là, sinistré.
0: Dans vos motivations, j'ai lu aussi qu'il y avait des références au droit international et notamment au fait qu'il ne soit pas respecté, bafoué, par certaines puissances, la plupart des grosses puissances. C'est important pour vous, en fait, de mettre ça en avant, qu'on reste dans un cadre juridique du droit international et qu'il est important que tous les pays le respectent.
1: Ouais, c'est très important, parce que si on continue à laisser faire, notamment les États-Unis, on voit ce qu'ils ont fait au Venezuela. C'est-à-dire là, l'amnésie collective nous touche, mais il y a 9 mois, il y a une invasion et un rapt au Venezuela du président par les États-Unis. Bon, il y a un mois et demi, il y a un accord fantoche, mais en tout cas, il y a une captation des moyens pétroliers des États-Unis par les États-Unis des moyens du Venezuela. Le droit international, c'est ce qui nous tient. C'est ce qui fait qu'il y a des règles pour tout le monde. Il faut y revenir, absolument, le répéter. Ça a un effet de sidération et jusqu'au plus petit niveau, politique, direction d'entreprise, DRH, il pourrait se développer une idée que finalement, si personne ne respecte rien, du droit international au droit des affaires, du droit des affaires au droit social, au droit tout court, si personne ne respecte rien, finalement, qu'est-ce qu'il veut ? Tout le monde est décomplexé, on peut y aller.
0: Si les États-Unis ne respectent pas le droit international, pourquoi on respecterait le code du travail, par exemple ?
1: Par exemple.
0: Le cadre juridique, pour vous, c'est hyper important. Pourquoi ? Parce qu'il est déterminé par le choix des citoyens, au départ ?
1: Déterminé par le choix des citoyens, déterminé par l'histoire de nos pays, déterminé... Voilà, s'il y a eu tout ça, c'est parce qu'on a vécu l'horreur il y a 80 ans. C'est de là que l'ONU a pris la place, heureusement, qu'on lui a donnée. C'est de là qu'on a fait respecter un certain nombre de restes pour que ce qui s'est passé il y a 80 ans lors de la Seconde Guerre mondiale, plus jamais ça. Or, c'est en train de revenir d'une manière rapide et violente. Il faut qu'on essaie de dire que oui, on veut le respect du droit international, c'est ce qui nous tient. Oui, il y a des règles, notamment dans notre pays, parce qu'on est le pays quand même qui avons inventé les modèles de solidarité les plus puissants du monde. Modèle de solidarité, je pense à la sécurité sociale, qui continue à nous tenir, notamment en temps de crise, Covid et j'en passe.
0: Bon, là, on est un peu grave depuis tout à l'heure, mais Village de la Paix, ça va être un peu de fun quand même aussi. Oui. Et ça va se finir par un concert. Qui est programmé le soir du Village de la Paix?
1: Eh ben, on a programmé un rappeur, Caméléon, que nos camarades du Quasi Cheminot, qui s'occupent des activités sociales et culturelles pour les cheminots, nous ont proposé. Donc, il y aura un concert, ça c'est la fin. Il y aura une petite restauration sur place. Il y aura un graffeur qui va faire une fresque pendant qu'on mènera les prises de parole. Il y aura de quoi aussi pour les gens peindre. Et puis il y aura des stands avec le mouvement de la paix, Visa et toutes les organisations et associations qui seront présentes. Et voilà, il y aura des échanges de matériel. Mais il y aura, il faut que ce soit la paix, donc il faut être un peu joyeux, effectivement.
0: Oui, voilà. Ok, bon, j'espère que ça se passera bien et qu'on va passer un bon moment.
1: Ouais, c'est sûr.
0: En tout cas, et merci de m'avoir accordé du temps.
1: Merci à toi.
0: Je t'en prie.
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1: Bonjour à tous les enfants. Je suis donc votre infirmière scolaire et je passe dans toutes les classes de 4e pour vous informer sur tout ce qui est sexualité, MST, contraception, fistfucking. Donc alors, attention les enfants, on vous donne ce cours d'éducation sexuelle, mais c'est pas pour vous inciter à faire l'amour. Je veux dire, vous avez 13 ans, vous avez le temps. Si c'est dans 2-3 semaines, c'est pas grave. Donc alors, qu'est-ce que je dois me poser comme question avant de faire l'amour? Je suis à l'abri d'une grossesse si je suis sous pilule, si j'ai un stérilé ou si je suis moche. Je conclurai cette intervention en m'adressant tout particulièrement aux jeunes filles qui sont plus fragiles que les jeunes hommes. Le préservatif reste le moyen de contraception le plus efficace puisqu'il vous protège également des MST, à savoir hépatite, chancre mou, syphilis, herpès purulent et bien sûr le pire, celui dont vous avez déjà tous entendu parler une fois, un enfant.

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0: À quoi vous font penser l'âge de fer, l'âge de bronze, monsieur ?
1: Eh bien, les années après notre mariage, l'âge de fer, c'est-à-dire dans 10 ans après, à peu près, et l'âge de bronze dans les 15 ans. Et ensuite, après, viendra les noces d'or, 50 ans, ou de vermeil, et on y arrive.

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1: L'émission des radios Ferra, premier Diggers de la saison, et également premier Diggers en direct et en public depuis un auditorium, celui du 360 à Rennes, où se passe le marathon Radio Musique 35 heures sans dormir pour les 35 ans de la Ferra Rock. Et on n'est pas peu fiers de ce programme, de cette émission, puisqu'on reçoit, on va recevoir, enfin on a déjà avec nous Car. On accueillera ensuite les Mosaï Mosaï, puis JB du label Floral Records. Mais commençons du coup avec Car qui va jouer du coup avec les Mosaï ce soir au 4 bis, qui fera donc le closing de ce 35 heures de marathon. Car, c'est le sigle pour Choosing Acronyms Randomly, projet donc mené par Chloé Ronet, artiste franco-canadienne installée à Londres. Résidente à la radio NTS, chanteuse du groupe Battant. Elle a collaboré notamment avec Andrew Weatherall et signé plusieurs disques sur le label Kiss the DJ. Beaucoup de name dropping, mais nous allons en savoir plus tout de suite, puisque Chloé est avec nous. Elle sera bientôt accompagnée de ses musiciennes Johnny et Kat. On est également avec Alexander pour la traduction si besoin, puisque Chloé parle français. Et Erwan à la technique. Et bien sûr, à mes côtés, Vincent de la radio Ferra Jet FM à Nantes.
2: C'est ça. Merci, merci beaucoup, Lina. Et en plus, quelle jolie transition avec le morceau qui était tout à l'heure passé d'Annie-Claude Deschênes. Nous allons quelque part un peu retourner au Canada, mais à travers l'Angleterre. Je suis ravi de te recevoir, Chloé, ce soir.
3: Merci.
2: Vraiment. Donc, tu nous dis, hein, si jamais le français. On a Alexandre juste à côté. Donc on a CAR, c'est un acronyme, hein ?
3: Ouais. Bah oui, en fait.
2: Est-ce que tu peux nous en dire plus sur l'acronyme ?
3: Bah c'est ouais, c'est comme vous avez noté là. C'est aussi mon nom, mais quand j'ai décidé de m'appeler CAR, c'était après que j'ai fait Battant. J'étais toujours signée sur Kill the DJ et les filles du label, elles m'ont demandé ce que ça signifiait. Et je sais pas, c'est tellement évident, mais j'ai commencé à dire n'importe quoi. Donc chaque fois qu'on me demandait, je disais quelque chose de différent, genre chat à roulette, je sais pas, tous les trucs. Et finalement, après quelques mois, elles m'ont dit, bon, il faut qu'on décide sur un nom précis. Donc j'ai dit Choosing Acronyms Randomly. Mais en fait, ouais, c'est mes initiales. Mais je suis étonnée qu'elle...
2: Et justement, cet acronyme, choisir un acronyme de manière aléatoire que tu viens de donner en anglais, c'était il y a 10 ans, ça? À peu près il y a une dizaine d'années.
3: Même peut-être un peu plus.
2: Même avant.
3: Je pense, je ne sais pas, ça fait tellement longtemps.
2: Et tu lui donnerais quelle définition aujourd'hui, puisque tu jouais avec cette question de l'acronyme, si tu devais redonner, c'est quoi celle de ce soir, sinon passe à autre chose. Je me suis dit, ça pourrait être marrant. Est-ce que tu lui donnes aujourd'hui
3: peut-être On the spot.
2: On the spot, ok. Bon.
3: Je reviens vers vous.
2: Ouais, d'accord. Je te laisse réfléchir. Après Crossing Prior Street, c'était le troisième album qui a été sorti en 2020. En fait, tu t'étais un peu éloigné de la musique. Hein. Tu as fait des clips.
3: J'ai fait un documentaire, en fait, ouais, pour le BFA.
2: Et tu as même envisagé justement d'arrêter ce projet, Car.
3: Ouais.
2: Donc on est très heureux de t'avoir ce soir, puisque ça signifie que tu as dépassé ça. Et c'est le retour sur scène, et ça va me permettre d'introduire tes collègues et collaboratrices.
3: Oui.
2: C'est un peu grâce à Johnny Green, de ce que j'ai compris, lu. C'est elle qui, en tout cas, c'est rallumé quelque chose chez toi, ça a relancé quelque chose.
3: Bah en fait, j'ai mon troisième album qui est sorti juste avant la pandémie. Puis ouais, c'était un peu gâché pour la tournée et tout. Ouais, j'ai commencé, j'ai fait un film et je me disais, bon, bah, à mon âge, peut-être je vais faire une dérision de carrière. Mais j'avais quelques dates qui étaient rapportées et je me suis dit, bon, le seul moyen que je peux monter sur scène, c'est si je fais quelque chose complètement différent. Donc j'ai demandé à Johnny si elle voulait m'accompagner dans deux festivals en Angleterre pour faire des lives. Et en fait, en l'avant sur scène avec moi, on a découvert que c'était en fait trop marrant d'être deux femmes d'une certaine âge qui s'en foutaient complètement. Et voilà, ça m'a remotivée de reprendre l'écriture. Et du coup, j'ai écrit Dance at Oscars et nous, depuis, on tourne pas mal. Et Kat, ça fait un an qu'elle joue avec nous. Je pense que finalement, j'ai trouvé le bon formation. C'était ça avant.
2: Tu peux nous dire un petit peu les contours du projet aujourd'hui, la configuration. Tu viens d'énoncer tes...
3: Donc, Johnny, elle se dirige des machines derrière. Okay. Donc, elle lance Ableton, elle fait un peu de percu, un peu des backing vocals. Et Kat, elle joue de la basse. Et moi, je suis devant. Je chante. Voilà, fais un peu de clavier, un peu de SPDS. Et voilà. Mais avoir les deux filles de chaque côté, ça me libère. Ça me donne la confiance de faire un peu plus sur scène. Qu'avant, j'étais là. C'est moi qui lançait toutes les pistes et tout, donc c'était un peu plus difficile de... Ouais, vous allez voir tout à l'heure.
2: j'ai lu que tu avais, dans une interview, une approche assez autodidacte, hein, parce que t'es d'abord une songwriter,
3: ouais.
2: Tu écris des choses, et notamment sur la question de la production. Et je me suis posé la question, justement, avec ce nouveau trio, finalement, formé, une dizaine d'années après, finalement, presque, 7 ans après, enfin, pour la première, pour Johnny. Est-ce que cette expérience-là, ça te permet aujourd'hui, comment tu as embarqué aussi ces musiciennes dans cet acte de création, de production, ou c'est juste vraiment pour le live?
3: C'est plutôt généralement pour le live. Johnny, elle est venue avec nous en studio un peu, mais je pense que, ouais, pour là, j'ai commencé à écrire quelques morceaux nouveaux, un EP, et ouais, j'espère qu'on va collaborer un peu plus en studio. J'aimerais bien amener Kat. Mais voilà, ouais.
2: Et je ne pouvais pas m'empêcher aujourd'hui, on va faire un pas de côté sur la question, puisque tu es musicienne, et sur ta question de la relation à la radio, puisqu'on est à la radio, on est en direct sur toutes les radios Ferra, et notamment des radios associatives, et tu as une activité radiophonique depuis déjà quelques années, 2013, si je me suis bien renseigné, sur une radio irlandaise qui s'appelle NTS, très belle radio d'ailleurs, à écouter également, avec les radios de la Ferra Rock. Et tu as une émission qui s'appelle On the Sleep Road, et du coup, la place de la radio, pourquoi est-ce que ça s'intègre dans ton projet? C'est un truc qui répond à une envie très personnelle, c'est dans ton projet, c'est une émanation de ton projet, ça nourrit ton projet?
3: Oui, ça nourrit mon projet parce que chaque mois, il faut que je trouve des sons. Moi, en fait, j'ai la trouille de parler à la radio. Donc, mon émission, je ne parle pas trop.
2: J'ai remarqué.
3: Je passe les 10. Ouais. c'est ça. Ça me permet de découvrir. En fait, je suis vraiment sur Bandcamp. Je pars un peu dans les... Et ouais, je pense que ça ouais.
2: Et justement, quand tu programmes, c'est quoi, t'as une ligne directrice ou c'est quelque chose de très aléatoire? C'est ce que tu vas découvrir, de la nouveauté?
3: C'est ce que j'ai découvert. C'est une mélange parce que aussi, ça fait des années que je cherche des disques. Et puis
2: Et du coup, et ça a un impact sur ta production, sur la création, sur vraiment ce que tu fais? On y reviendra tout à l'heure. Mais...
3: Oui, mais je ne pense pas que c'est vraiment... C'est plutôt, c'est subconscious. Ouais.
2: C'est pas réfléchi.
3: Ouais. Okay. Je travaille vraiment d'une façon intuitive.
2: Je voulais justement revenir, on a parlé de cette période, justement de retour finalement de CAR, on se disait le projet était finalement abandonné, il y a un retour en 2025 avec un quatrième album, Dance at Oscars, et ce quatrième album en fait, c'est le symbole pour toi d'une renaissance, d'une créativité retrouvée, d'une nouvelle motivation, qu'est-ce qui a fait émerger ça?
3: Ouais, mais en fait, je pense, ça a commencé avec un voyage à Montréal. Mon père, il habite là-bas et ça faisait longtemps que je ne l'avais pas vu. Et je pense que l'effet d'être à Montréal, ça m'a donné plein d'inspiration. Et je voulais faire quelque chose avec Johnny. je voulais... Elle comprend pas, je dis son nom. Non, j'avais retrouvé un peu de, légèreté sur scène. Et je voulais vraiment retourner un peu plus à ce que je faisais avec Baton dans les chansons. Je trouvais que Crossing Prior Street, c'était un album très introspective. Et Cars, en fait, c'est un projet qui naît sur catharsisme. Et je voulais m'éloigner un peu de ça et aller un peu plus dans les trucs. Ce que je faisais avec Baton, qui était un peu plus surréel, des histoires, des personnages. Et aussi traduire un peu l'énergie que j'avais retrouvée avec Johnny dans le disque.
2: Et je vais rebondir, et puis on va écouter, et on fera une pause musicale, justement, on va écouter un titre du dernier album. Et juste avant ça, je voulais rebondir sur la question de la nationalité, la place de la géographie dans le projet. Hein, tu parles que tu es effectivement d'origine canadienne, tu es revenu chez ton père, tu vis à Londres depuis l'âge de 16 ans. Est-ce qu'aujourd'hui, tu te sens, est-ce que ça donne une teinte au projet? Comment tu te sens vis-à-vis de ça? Est-ce que ça a un impact?
3: Je me sens, ça fait tellement longtemps que je suis à Londres, je me sens vraiment comme une londonienne. De plus en plus, quand je retourne au Canada, c'est compliqué. Mais j'ai aussi habité à Marseille, donc quand je vais en France, j'ai mes grands-parents qui habitaient en France quand j'étais petite, donc j'ai passé pas mal du temps en France aussi. Donc je dis, Mid-Atlantic child.
2: une identité multiple, c'est ça, super. Une ouverture, et c'est ce qu'on aime dans les radios de la Ferra. Et je vais vous proposer, on va marquer une première pause musicale, et on poursuivra bien évidemment les échanges juste après. On va écouter Shade In Me,
3: cool,
2: qui est issu du dernier album. Et je l'ai choisi, je dirai tout à l'heure pourquoi, on y revient juste après. On écoute Shade In Me de Car. 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

0: L'émission Dig Dig Diggers pour une première fois en direct depuis Rennes à l'occasion des 35 ans de la fédération Ferra, nouvellement nommée Ferra. On avait dit qu'on compterait le nombre de Ferra Rock, je ne sais pas combien j'en suis. Bon, on compte, les compteurs sont lancés. Et nous sommes toujours en direct ici sur toutes les radios Ferra de France et de Navarre. Et peut-être aussi, je ne sais pas s'il y a une nous diffuse au Québec et en Belgique, mais voilà, la Ferra, c'est toutes ces radios, une trentaine de radios. Et on est ravis de recevoir ce soir le groupe. Je ne sais pas si on peut dire le groupe, en tout cas les Cars. Avant leur belle prestation qu'on attend avec impatience ce soir ici en direct. Si vous êtes à Rennes, venez nous voir absolument, 360, ça se trouve à Rennes, et puis bien évidemment sur les radios Ferra Rock diffusées en direct. On vient d'écouter un morceau qui s'appelle Shade in Me avec en duo avec Andy Bell, qui est un extrait donc de l'album Dance at Oscars, l'album qui était sorti l'an dernier. C'est un guitariste, bassiste, songwriter, très connu, hein, qui a collaboré avec Ride, qui est une des formations emblématiques du shoegaze des années 90, hein, qui n'a pas connu ça. Alors, sur les radios de la Ferra, c'est des choses qu'on a beaucoup, beaucoup diffusées. Comment cette rencontre est-elle née et voilà, est-ce que sa voix, ça ajoute quelque chose? Quelle était l'intention pour toi de faire ça avec lui?
1: Ben, en fait, c'était un projet. Il a son projet solo, Glock. On travaillait sur le même label, Ransom Note. Et pendant la pandémie, ils ont fait une compile Pen Pals. Et c'était un échange quand tout le monde était en lockdown. Un échange à distance. Et donc, ce morceau-là, on l'avait écrit ensemble, mais à distance. Et moi, j'avais déjà fait les paroles, j'avais écrit la chanson, donc j'ai envoyé que la vocale, les voix à lui, et c'est lui qui a rajouté la guitare. Et puis, quand j'ai commencé Dance at Oscars, je voulais faire le lien pour moi, cette période de transition pendant le lockdown, donc je trouvais que c'était un bon morceau pour marquer ça pour moi. Et donc, on avait retravaillé ça en studio avec mon producteur sur le dernier album, Nathan Ridley. Et Andy, en fait, on a continué l'échange à distance, mais on a fait quelques dates avec lui. Il habite à Londres, on le connaît et tout, mais c'est plutôt un ami des pubs. On boit des pintes ensemble et tout, mais on n'a jamais été en studio, même studio.
0: C'est toujours à distance. Et c'est une volonté d'ouvrir le projet. Tu l'as ouvert avec tes deux musiciennes. C'est une volonté d'ouvrir le projet plus largement, c'est-à-dire des collabs comme ça. Ça peut arriver encore. Ça
1: oui,
0: peut arriver
1: bien
0: dans
1: sûr.
0: Le projet sur la suite des événements.
1: Ouais. Bah, comme j'ai dit, Johnny et moi, elle est venue en studio avec moi, puis. J'espère que Kat aussi, elle va collaborer. We're talking about going into the studio together, which I think we need to do very soon. Joni and I have been in the studio already, and Kat, we need to get in. And do you have anything? You've got a mic. That was your cue, darling.
0: Et justement, Kat, tu viens de rejoindre la formation il y a un an à peu près. Kat, c'est ça?
1: Ouais.
0: Kat, tu as rejoint la formation il y a un an. Un an après, comment tu vis ça? Quelle est cette aventure collective? Parce que c'est vraiment.
2: So one year you joined the project, and what's how do you feel that after one year in car project?
3: I think it's wonderful serendipity. So we have a scene in South London, but also across London, and just paths met last July, and I'd heard about car. But not seen them play. And I saw them play in a venue in South London called the Fox and Firkin, and then Mutuals introduced us, and then sometime later, over a drink, it was agreed I would join. So I had 1.5 weeks to learn a set of 15 songs, write all the bass lines, brilliant challenge, and actually this weekend, it's 1 year anniversary.
0: Oh.
3: So happy birthday, cool. Me. Cool. Playing bass for you guys.
2: Donc elle dit que ça fait un an, last weekend, qu'elle a rejoint le projet et qu'elles se sont rencontrées dans le sud de Londres, you met in South of London, au sud de Londres, et qu'elles se sont matchées avec des gens en commun et que ça s'est fait assez naturellement comme ça.
0: Je voulais poser la question à Johnny, puisqu'elle a été très déterminante dans la poursuite d'une certaine manière de ce projet. Est-ce que tu as réalisé justement la place, ce que ça a provoqué chez Chloé, en tout cas le fait de faire renaître ce projet, en tout cas de poursuivre le projet, et pour toi, comment tu t'y inscris dans ce projet?
2: How do you match in that project right now with the project of Chloé, and how did you get Chloé to pursue in that way?
3: Okay. Well, Chloe and I became friends during COVID times when we were allowed to have dinners together in a little bubble. And she was very shy at the end of the table, and I was a big fan already. And my boyfriend finally encouraged me to speak to her, and I said, "How did you get into music?" And she said she had played violin when she was young and had one under her bed. And I said, "I played violin when I was young and had one under my bed." And that was that for a while. And then I expressed how much I loved her DJing and also was a big fan of Baton. And then she had an opportunity to honor a festival date that had been running over from COVID. And she said to me one day, "Do you want to join me live on stage?" And I said, "Hell yeah." And that was that. And from there, we'd just been playing. We were playing together a few times, and Chloe started writing music again. And from that, we've just sort of developed the project, which then became the album. And then we were always looking for a female bass player to join us, and finally we found the right person. And now it's just going from strength to strength, and we've had an amazing summer, and we're so happy to be in France.
2: Okay. Cool. Elles se sont rencontrées pendant le Covid, et elles ont partagé des repas à plusieurs reprises, très timide. Chloé raconte qu'elle a joué du violon petite et qu'elle avait un violon sous son lit. Et Johnny dit, "Ah bah moi aussi." Donc ça nous fait un point commun. Et au fur et à mesure, elle avoue qu'elle aime beaucoup ce qu'elle fait dans son travail de DJ. Et au fur et à mesure, Chloé l'invite sur ses dates, et de fil en aiguille, elles ont collaboré comme ça. Et au fur et à mesure, elles étaient à la recherche d'une bassiste. Et donc ça s'est fait comme ça.
0: Alors, ça sera la dernière question. Malheureusement, ça passe toujours très très vite, ces interviews. C'est une question qu'on a avec Elina, et en fait, on veut vraiment avoir le fin mot de l'histoire. Est-ce que vraiment tu as été en connexion avec Andrew Weatherall?
1: Ah ouais, ouais,
0: vraiment
1: ouais.
0: Travailler avec lui.
1: Ah ouais, ouais, ouais, on avait.
0: C'était
1: un
0: via
1: studio
0: Baton,
1: avec
0: c'est
1: lui.
0: Ça? Avec Baton,
1: ouais,
0: avec
1: ouais,
0: Baton
1: ouais.
0: C'est ça.
1: Ouais, ouais, ouais, on avait un studio avec Andrew Weatherall, et après Baton, même au début de Car, j'allais souvent vers lui avec les nouveaux morceaux, lui demander son avis, c'était.
0: Qu'est-ce qui reste du coup dans le projet, du coup, elle est où son âme dans ce projet, s'il y a quelque chose.
1: Son âme, comme tous les comme tous les gens qu'on a perdu trop tôt, son âme est toujours pas loin, hein, je pense que c'est.
0: En tout cas, merci beaucoup pour cette interview.
1: Merci à vous, ça fait trop plaisir d'être ici. Merci beaucoup, Elina, pour avoir tout monté. C'est incroyable. Vraiment.
0: On vous souhaite un très, très bon concert à Rennes ce soir. C'est à 20h40.
1: Donc il faut venir.
0: Si vous êtes à Rennes, vous n'avez. Voilà, il y a toutes les bonnes raisons pour venir ici. Puis si vous êtes un peu plus loin, restez derrière votre radio Ferra pour l'écouter en direct. Merci beaucoup pour cette interview. Et puis, très bon concert à vous. Merci, Alexandre. Et puis, merci à la technique également. Je laisse la main à Elina.
4: Merci Vincent. Et j'en profite effectivement, si la venue de Car est possible en France ce soir, c'est parce qu'on a allié nos forces avec plusieurs autres organisations, puisqu'elles ont joué jeudi soir avec Penarded à Brest, hier au Macadam à Nantes, et demain soir, on peut le vendre comme une after du marathon s'il en faut un, à Montoire-sur-Loire au bar de la Régie, porté par Figure Libre Records. La suite avec Mosaï Mosaï, groupe tourangeau composé de Marie, Jean-Loup, Tanguy et Philémon, qui vont nous rejoindre sur le plateau. Un petit mot, si la Ferra Rock est devenue la Ferra, le rock fait toujours partie de l'identité des radios. Et un groupe comme Mosaï Mosaï, c'est un condensé de ce qu'elles aiment particulièrement dans l'esthétique rock, une vaste catégorie. Chez les Mosaï, il est également question de noise, de psyché et de poésie, le tout chanté en français. Leur dernier disque, Fourrière, est sorti en juin 2025 sur le label Vendômois, encore une fois figure libre. Groupe Tourangeau, Radio Tourangelle, puisque c'est Charles de Radio Béton qui va conduire cette interview. Et on peut peut-être lancer un morceau.

0: Nous sommes de retour sur l'antenne de toutes les radios Ferra. Et il va falloir reconnaître quelque chose, c'est que ce marathon, il commence à tirer. Hein. Je ne sais pas si vous voyez devant moi là, la foule comme ça d'animateurs et d'animatrices vedettes de toutes ces antennes-là qui sont au bord du gouffre. Mais heureusement, je suis en compagnie des Mosaï Mosaï qui, eux, n'ont pas été impliqués dans les bêtises du marathon d'hier soir et qui sont comme ça, frais comme des gardons, qui arrivent avec, avec de la lumière au fond des yeux. Je suis ravi qu'on les ait avec nous et je vais faire, si vous voulez bien, cet exercice pas du tout fluide et normal, mais très radiophonique, de vous demander de vous présenter juste en un mot pour que les gens qui nous écoutent à travers le monde sachent qui parle à quel moment.
1: Moi, c'est Jean-Loup, je fais 1m69, j'ai 31 ans, voilà.
2: Moi, c'est Philémon, et je présente Tanguy en même temps à ma droite, qui est bassiste.
3: Et voilà, moi, c'est Tanguy, je suis asthmatique et bassiste.
4: Et moi, c'est Marie, et Tanguy a un t-shirt bleu.
0: Et c'est très important de parler en effet du t-shirt bleu puisque nos auditeurs malheureusement n'ont pas l'image. Or il est superbe ce t-shirt bleu d'une marque de sport bien connue. C'est pas le tien en plus ? Ah ben bah, c'est d'autant plus. Mosaï, vous avez sorti au total 3 disques si je ne m'abuse. Un premier peut-être en 2018, un 2019 ? Non dis-moi si je dis n'importe quoi. 2019. Ouais. Ensuite, il y a Faces qui arrive. Et là, le tout dernier album qui s'appelle Fourrière, qui est sorti sur le label Figure Libre dont on parlait, le label Vendômois. Comme le disait très bien Elina, votre musique est au croisement de beaucoup de choses. Beaucoup de choses sont très représentées sur les radios Ferra. Et ma question d'ouverture, c'est quand on fait une musique assez singulière comme la vôtre, qui se place entre plein de choses, dans des scènes assez, assez niches, quel environnement on a autour de soi, typiquement des labels indés, peut-être des soutiens de radio. Comment vous vous sentez-vous dans cet univers-là ? Est-ce que vous, je sais pas, vous sentez seul, proche de structures, de groupes ? C'est quoi votre environnement ?
1: Bah, je dirais qu'à Tours, on est super soutenu parce que c'est une super ville de Zikos et tout le monde s'aime. Donc que ce soit radio, label, tout ça, on est très fort soutenu. Et du coup, on est chez le label Figure Libre, comme vous l'avez dit. Et pareil, comme c'est des gentils comme tout, je crois qu'on se sent pas seul. Je parle sous le coup ouvert des autres, mais...
2: Oui, c'est clair, on est bien entouré, on a bien de la chance par rapport à tout ça.
0: Votre musique a un écho dans des sphères médiatiques qui sont assez spécialisées, des médias assez... rock, marqué post-rock, des choses peut-être un peu mat, un peu noise rock, ce genre de trucs, des scènes assez nichées. Et typiquement, c'est des espaces qu'on ne retrouve pas forcément ailleurs, je veux dire dans le paysage médiatique. Ma question, c'est presque, c'est toujours, moi je fais un peu une interview média. Vous avez quel rapport avec tout ça ? Quel rapport avec les médias musicaux actuellement, quel regard vous avez là-dessus et quelles attentes en tant que groupe vous avez là-dessus en 2026?
1: On aime bien que les gens qui écrivent les articles écoutent l'album avant. Du coup, ça est arrivé, je crois, une ou deux fois qu'on ait des artistes où ils avaient clairement pas écouté. Enfin, c'était des mots bateaux un peu, mais sinon, le reste, c'était cool.
4: Ouais, j'ai envie de dire, tu disais trois, on a surtout sorti deux albums. Le premier, c'était un EP qu'on a mis. Et donc, le premier face. La plupart, on a eu des retours du genre on veut pas vous faire d'articles parce que c'est du chant français sur du rock et que c'est pas que c'est pas à la mode quoi en gros. Donc de mon côté, moi j'ai pas d'attente au niveau journalistique et média. On est suivi par ceux qui nous suivent et c'est super. Et tu parlais de niche, mais même si c'est une niche, il y a quand même plein de gens dans une niche qui aiment ça et je sais pas ce que vous en pensez vous.
0: Et c'est marrant ce truc-là. Les gens sont vraiment venus vous dire « Ah non, le fait de chanter en français sur du noise rock comme ça, on n'en fera pas un article. » C'était vraiment l'argumentaire.
4: Il y a eu un retour, oui, comme ça.
0: Ouais. Et est-ce qu'on peut balancer qui c'est ou c'est confidentiel? Non, c'est confidentiel.
4: Ça vaut vraiment le coup. Non, mais je sais pas.
0: Non, mais c'était pour mettre des gens dans la sauce. Cette musique, justement, noise rock, un peu en français, c'est une musique qui est très singulière. Et comment on arrive à, avec du coup, au travers tous ces disques et avec toute cette construction, comment on arrive à mettre sur pied des formats qui sont comme ceux que vous proposez, c'est-à-dire vraiment ce côté un peu puissant, habité, explicite, et en même temps derrière toute cette machinerie hyper bombarde. Comment est-ce que vous avez tâtonné? Est-ce que vous aviez directement des choses en tête assez précises? Comment ça s'est construit tout ça?
2: Je pense que ça a toujours été assez vaste quand même pour nous. On n'a pas une grande production, enfin une grande productivité, quoi. Enfin, on se cherche beaucoup et enfin on part souvent de choses qu'on compose à quatre. Donc on a jamais vraiment ramené un morceau, enfin un membre du groupe qui ramène un morceau puis que ça colle direct. Enfin c'est toujours un peu nuageux ces histoires.
3: Ouais, et puis je pense pas qu'on ait jamais composé en se disant on veut faire ça ou ça ou ça. On a toujours laissé cours aux idées sans rien écarter trop rapidement. Je pense même aux longueurs des morceaux. On nous a souvent demandé comment on fait des morceaux aussi longs. Et en fait, juste on s'arrête pas tant qu'il n'est pas fini, quoi. Et c'est un peu pareil, je pense, pour la matière sonore. Tant qu'on n'est pas satisfait, on continue. Et puis, il y a un moment où on se dit, bon, bah là, c'est cool, quoi. Enfin, je crois, on s'est jamais mis trop de barrières par rapport à ça.
1: Puis, comme on écoute des musiques bien différentes, tous, des fois, ça fait des gros bordels incompréhensibles. Et des fois, c'est des trucs qu'on aime bien tous les quatre. Du coup, on choisit parmi ça.
0: Et j'allais dire, sur ce truc plus incarné, sur les textes, comment tu abordes cet exercice-là?
4: Comment je l'aborde? Souvent, en réalité, les gars font des buffs, des jams, et moi, à côté, j'écris des choses qui me font penser à ce qu'ils font. Et souvent, de là naît une idée, et ça part de là. Mais voilà. Mais je veux juste rebondir aussi vite fait, tu parlais de la singularité, etc. Mais je pense que ça l'est aussi parce que c'est pas médiatisé, pour finir mon propos de la dernière fois, et qu'on n'est pas un cas de niche. Il y a plein de groupes comme nous, c'est juste que c'est pas la place médiatique, c'est pas cette place-là pour l'instant. C'est pas... voilà, bref.
0: Et du coup, on pourrait presque se servir de ce moment-là pour en faire une espèce de tribune pour des groupes dont tu parles. Et est-ce que, par exemple, vous pourriez citer chacune, peut-être un ou deux groupes qu'il faudrait que nos auditeurs et nos auditrices aillent écouter en urgence pour faire un peu remonter l'attention sur des choses qui vous touchent particulièrement, dont vous vous sentez proche?
4: Là, je pense à Hildegarde, qui est un trio aussi avec une nana qui est que au chant là devant. C'est trois nanas et elle pareil, elle a un texte, quand elle le chante, c'est hyper incarné, enfin, c'est super. Pour les morceaux hyper longs, tout simplement, tour James Ballon. Allez chercher des morceaux qui durent 30 minutes et ils sont obligés de faire deux live sessions parce que le morceau ne rentre pas en une seule live session, tout simplement. Je pense aussi à Pyjama, une artiste parisienne. Qui elle fait de la céramique aussi, elle fait plein de trucs, elle a un côté hyper décalé de chant français, de pareil, c'est que des nanas sur scène, c'est hyper bien. Enfin voilà, je sais pas, je passe la parole.
1: Il y a Guru Bobol de Tours qui est super et qui est pas très médiatisé, qui fait du modulaire, où on a joué il y a pas longtemps avec un groupe qui s'appelle Grzz. GRZZZ qui sont des vieux punk ultra engagés qui étaient excellents, quoi, et voilà, que je connaissais pas avant et du coup qui devraient être plus médiatisés.
0: On a fait le tour, ouais, de tous ces groupes. Dernière chose, là par exemple, le concert va avoir lieu dans quelques grandes minutes, quelques longues minutes. On est à Rennes, donc ça s'appelle comment ici? C'est le 360. On est en tout cas à Rennes et on est fatigué, nous, mais vous, non. Ce qui vous permet évidemment de vous pointer à l'entrée et d'acheter un billet pour voir le concert. Si on devait décrire en en quelques mots, la manière dont vous abordez le live, ce serait genre en mot random un peu, tu vois, en portrait chinois du live de Mosai Mosai.
5: Sourire.
4: Spontané. Bon, j'en sais rien, c'est pas terrible.
0: C'est mignon, spontané.
1: Patchwork.
2: Ça fait longtemps.
0: merci beaucoup. Merci les Mosai Mosai. On se retrouve évidemment tout à l'heure sur la scène du 360. Nous sommes à Rennes, ici même depuis là actuellement l'auditorium. Et évidemment en direct depuis toutes les radios de l'immense réseau Ferra. Bon 35 ans la Ferra, qui n'est plus la Ferra Rock.
6: Merci Charles de Radio Béton, merci au Mosai Mosai, groupe beaucoup soutenu par Radio Béton puisque c'est la radio Ferra Tourangelle. Les radios de la Ferra sont proches des artistes de leur scène locale, mais elles sont également proches des labels qui les soutiennent et les accompagnent, comme Floral Records, un label porté par Ponce, Léo Lanvers et Jean-Baptiste, qui est avec nous, devant, là, qui va nous rejoindre. Un label fondé en 2022, et c'est Lucas de la radio Bob FM à Limoges, qui est là, qui va conduire cette interview. Mais juste avant, on envoie Endless Dive, et je ne me souviens plus du nom du morceau, je suis désolée.

0: En direct sur les radios Ferrarock, effectivement, avec Endless Dive à l'instant. Toujours en direct, oui, pour les auditoristes du réseau Ferrin, un peu partout dans, en France, dans le monde, comme on l'a dit précédemment. Pour la fin de ce Dig Dig Diggers en compagnie de JB, effectivement, comme l'a dit Elina juste avant cela. JB du label Floral Records. Salut JB.
1: Et bonjour.
0: Comment ça va?
1: Bah, ça va bien, et vous?
0: Bah, très bien, impeccable.
1: On se marathon.
0: Oui, marathon. Ça va, toi? Bien dormi?
1: Ça va, oui. Bon, petite nuit courte, hein, oui, on est rentré à 7h30.
0: Il faut profiter, il y a des gens avec qui discuter là aussi. Hein.
1: Oui.
0: C'est important. Tout à fait. Je ne pensais pas du tout commencer une interview comme ça, mais on va plutôt parler du morceau qu'on vient d'écouter, ouais. En fait, avant de revenir sur la structure que tu représentes ici. Endless Dive avec un reworks d'un album, en tout cas d'un morceau qui fait partie d'un album qui avait été soutenu en partenariat, en tout cas en découverte album sur le réseau Ferra, il y a de ça quelques mois, / petite année. Tu peux nous situer un peu le projet Endless Dive?
1: Ouais, bah, en gros, Endless Dive, c'est un groupe que je manage depuis 6 ans, et quand il y a eu Floral, mes deux collègues m'ont dit « mais Endless, ça serait trop cool que ce soit dessus ». Et moi, c'était un vrai plaisir, parce que ben, je manage que de la musique instrumentale, et voilà, c'est un combat que je porte depuis longtemps, et c'est un groupe... ça va faire 6 ans maintenant, et vraiment c'est trop agréable de travailler des projets comme ça. En plus, l'album Souvenance, c'était une vraie prise de risque pour un groupe de post-rock, parce que c'était très électronique et acoustique et calme en fait. Ça, je faisais des morceaux plus courts et un peu plus expérimentaux, et c'était autour de l'enfance, notamment ce morceau-là, c'est vraiment cabane, donc, et c'est ces moments quand t'es enfant que tes parents se prennent la tête et que les cris de voix, tu sais pas trop quoi faire et tu t'enfermes. Notamment dans la version originale avant le reworks, il y a un sample de personnes qui s'engueulent justement. Et voilà, c'était un projet qui m'avait grave touché et j'étais très fier de le défendre en manager et en label du coup.
0: Mais là, même après, pour les personnes qui forcément ne sont pas toujours au courant de comment ça se passe dans la musique aussi, le travail de reworks, au final, le fait de reprendre un morceau que tu as fait, c'est selon toi, est-ce que toi, tu as des informations sur comment le pense l'artiste finalement? Parce que ça veut dire qu'en studio, tu vas faire un album, après tu le retravailles. Est-ce que ça veut dire que tu le retravailles, tu le fais d'une version un peu différente ou tu mets des choses que tu n'avais pas osé mettre avant, et que ça veut dire que le morceau continue de mijoter, d'évoluer en fait, et on sent le besoin de proposer une autre version?
1: Bah là, c'était vraiment le cas. Là, c'est vraiment le manager qui parle. Mais donc, c'est un album un peu particulier pour un groupe de post-rock. Il y avait pas de guitare électrique saturée, tout ça. Et donc, en live, eux, ils continuaient à faire du post-rock. Donc, ils avaient adapté ces morceaux-là pour le live déjà. Et moi, en live, à chaque fois que j'entendais ce morceau, notamment, j'étais là en mode, mais moi, je veux qu'il soit écoutable pour les gens qui viennent pas vous voir en concert, pour les motiver, parce que j'aime beaucoup ce qui se passe sur scène, quoi. Et on en parlait. Et en fait, ils ont enregistré 2 morceaux, Souvenance et Cabane. Et c'est vraiment dans ce process-là, quoi. C'est qu'en live, ils l'avaient déjà adapté parce que ben, fallait que ça fitte avec les anciens morceaux post-rock et tout, et qu'ils avaient envie de proposer un live comme ça. Et donc, j'avais vraiment, moi, envie que les gens puissent le découvrir sur les plateformes.
0: Ok, très bien. Bon, on a écouté le point de vue managérial, si je puis dire. Justement, tu le dis, tu es manager au sein de Floral Records. Là, on va revenir un petit peu sur

0: l'interview traditionnelle qui est plutôt Floral Records, Elina l'a dit tout à l'heure, 2022. On va bientôt fêter les 4 ans, si je me souviens de la discussion qu'on a eue un petit peu hier soir. Les 4 ans de ce label, comment est-il monté? Tu n'es pas le seul, là aussi Elina l'a dit tout à l'heure. Comment ça s'est construit? Comment ça a démarré cette histoire?
1: Alors c'est parti. Donc moi avant je travaillais en Belgique pour Like Music et aussi je pense que c'est intéressant de le préciser, moi je suis un ancien salarié de Radio Béton et mon premier plateau Ferra c'était il y a 11 ans, mais en gros j'étais parti à Like Music il y a 2018 pour développer donc ce label autour d'Ititanita notamment et en 2020 par le truchement du réseau de la musique j'avais rencontré quelqu'un de Fauchage collectif que Léo Lanvers avait créé et en fait il y avait des atomes crochus, ils étaient à Paris, moi à Liège, et on s'est dit on ferait bien une soirée collab au Petit Bain. C'était en janvier 2020, donc pour beaucoup de gens, une des dernières soirées avant le confinement. Et il y avait La Jungle, il y avait Miss France, il y avait Ititanita, enfin c'était vraiment une belle soirée. Et il y avait aussi Flowers, un projet Doom anti-patriarcal qu'on défendait à l'œil, que j'aimais beaucoup. Et donc cette soirée-là, ça, on s'est vraiment rencontrés. Et pendant des années, on s'est un peu accompagné dans notre expérience dans les musiques actuelles. Et un jour, Ponce, donc le streamer, influenceur, avait envie d'investir son argent dans quelque chose qui avait du sens. Et il a contacté son ami d'enfance, Léo, pour monter un label. Et là, Léo, il m'a dit, vas-y, faut qu'on t'embarque, tu connais un peu plus. Et on en avait un peu parlé en off. Et donc, du coup, ça a commencé comme ça. Moi, en tout cas, je suis rentré dans cette boucle-là en avril 22 pour un lancement au Bataclan fin septembre 2022. Quoi.
0: Lancement au Bataclan, déjà pour un label indépendant aussi, ça, c'est pas tous les labels indépendants qui peuvent faire un lancement au Bataclan. Quoi.
1: Effectivement, on a une particularité, c'est que on a un fer de lance, un ambassadeur et aussi donc un co-directeur, co-fondateur qui est Ponce, qui peut créer des ponts. Moi, voilà, j'ai été dans le milieu de la musique indé, les médias associatifs, tout ça, et je m'intéressais à Twitch, et ça a toujours été comment faire vivre ces deux mondes, parce que sur Twitch, personne ne connaît tout ce milieu-là, malheureusement, majoritairement. Et vraiment, le but, c'était de créer des ponts. Et c'est toujours le but, même si ça reste toujours compliqué en 2026 de trouver des solutions vraiment satisfaisantes. Mais on essaie, on se bat pour ça, quoi. Et voilà. C'est vraiment... c'est ce truc qui est un, je pense que c'est très important. Ça, tout à l'heure, à l'interview d'avant, on parlait de niche. Moi, c'est vraiment un combat... c'est un terme personnellement que j'aime pas trop parce que c'est vraiment en France la niche musique, en Angleterre c'est vraiment des trucs très spécifiques, en France on met tout dans niche tant que c'est pas de la pop et du rap et j'avoue que moi ça me gêne un peu étant quelqu'un qui consomme de la musique dite alternative et c'est vrai que je préfère ce mot là le mot d'alternative quoi et je pense que Floral on aime bien dire qu'on est un label de musique alternative et avant-gardiste même si c'est un bien grand mot.
0: Ouais effectivement, alors là tu le dis très bien aussi, faire découvrir de la musique alternative underground, indépendante, curieuse aussi, parce qu'on pourrait y revenir, mais il y a différents styles de musique qui sont représentés au sein de Floral Records, tout ça en faisant un pont avec le numérique là-dessus, parce que quand on pense aux parties numériques, quand on pense à des groupes de musique, des groupes indépendants qu'on côtoie tous ici au sein des radios Ferrarock aussi, on se dit, tiens, ça va être l'économie du streaming tout de suite, est-ce que ça s'arrête à ça ou est-ce que tu parles aussi de visibilité, comment ça se travaille et quels sont les ponts que vous avez déjà réussi à construire finalement pour les artistes que vous représentez?
1: En fait, ça se fait vraiment tous les jours, mais on avait notamment créé une émission Soundcheck. On a fait 3 émissions l'année dernière, je vous recommande d'aller voir sur YouTube, où vraiment c'était dans une SMAC. Ça, c'était important pour nous de visibiliser le milieu des SMAC pour Twitch, parce que personne ne connaissait. Et donc vraiment montrer qu'il y a un travail en local, donc faire comprendre que peut-être dans cette communauté Twitch, il y a des gens qui font un peu de musique, mais ils ne savent pas où trouver un studio de répète, où trouver un premier accompagnement. Les SMAC, en fait, et nous, sur la chaîne Twitch de Ponce, ça nous arrive de faire des streams pour répondre aux questions, montrer nos compte. Léo est un ancien ingénieur, donc très à l'aise avec le traitement de data, Excel, donc il arrive à faire plein de docs et ça nous permet vraiment de parler du fond, de comment fonctionne la structure. Donc déjà l'aspect médiation, faire comprendre aux gens mieux les choses derrière ce qui se passe, quoi, pour qu'ils, entre guillemets, consomment mieux. Parce que voilà, moi c'est quelque chose que je dis souvent, mais on politise beaucoup les choses en ce moment, mais on ne dit pas qu'Universal c'est Bolloré. Et ça, c'est quand même assez fou. Et donc voilà, on essaie de faire cet aspect médiation et après d'éveiller la curiosité, comme tu le disais. Et c'est vrai que Soundcheck, on aimait bien, on invitait 3 artistes. On voulait qu'ils jouent dans leurs conditions live en direct sur Twitch pour faire 3 morceaux. Et on a pu faire Jasmine Najafar, Théa, Kalika et Danil, qui est un plus gros nom. Et donc l'idée, c'était de réussir à créer des ponts vraiment entre ces différents milieux, un peu en mode cheval de Troie. Se dire que voilà, tu mets Mid, donc les gens vont aller voir, mais en fait, tu mets un truc complètement de spé en plus. Et donc, dans ces gens qui sont venus, il y en a, ils vont découvrir quelque chose et ça va résonner, quoi. Et c'est vrai que ça, c'est un peu plein de petits trucs contentes, quoi. Tout ne fonctionne pas forcément très bien, mais on est toujours proactif à ça, à essayer de trouver des idées, quoi. Et on fait des chroniques. Moi, j'ai fait une chronique sur Aphex Twin, par exemple, qui, au final, sur les réseaux, a pas mal résonné, parce que, bah, en fait, les gens sont curieux. C'est juste qu'on l'a un peu oublié, parce que c'est plus simple de faire de l'argent quand tu lisses un peu le propos, quoi.
0: Exactement. Et puis, il y a cet aspect entonnoir, bah, comme tu le dis très bien aussi, dans le milieu médiatique. Nous, on fait souvent le parallèle avec la bouffe, quoi. Tu vois, c'est un peu comme si tu allais bouffer tous les jours chez McDo. Effectivement, il y a de la musique alternative, indépendante. Toi, enfin, plutôt vous aussi, au sein du label, est-ce que vous arrivez, enfin, est-ce que les artistes que vous voulez représenter, vous arrivez à les motiver? Est-ce que certains sont un peu réticents? Est-ce que vous arrivez aussi à trouver de la visibilité en face avec... Le public, tu l'as dit, tu as répondu un petit peu en disant qu'il y a certaines initiatives qui n'ont pas marché, mais est-ce qu'il y a déjà des bons petits bilans à tirer de ces initiatives tentées, quoi, du moins, qui ont le mérite d'avoir été tentées, au moins, quoi.
1: En 4 ans, c'est très dur, en fait, je trouve, d'avoir le recul, parce qu'en fait, ben, le seul moyen de savoir, c'est les chiffres, et en 2026, les chiffres sont très truqué, donc en fait ben, c'est, enfin, ça c'est mon avis, mais je connais plein de techniques pour truquer les chiffres que j'utilise pas, mais je sais que c'est des pratiques qui se font, et donc en fait ça me va, moi, de pas trop savoir, tu vois, de savoir que ça diffuse, parce que on a des retours, il y a des gens qui se déplacent au concert, par exemple le Bataclan, on l'a rempli, la moitié du public n'avait jamais fait un concert. Et ça se voyait au bar, parce qu'en fait au bar tu avais vraiment des gens qui faisaient la queue sagement, et il y avait plein d'espace autour du bar, en fait. Et ceux qui allaient au concert, bah, ils voyaient un espace à gauche, ils y allaient, parce que dans un concert, bah, voilà, on sait. Mais non, il y avait vraiment des gens qui avaient fait une file, et il y a des gens qui ont attendu une demi-heure leur bière, parce qu'il y avait une file, quoi, parce qu'ils n'avaient pas l'habitude.
0: Et pas les pratiques.
1: C'est ça. Et ça, nous, on l'observe, on a essayé de quantifier et tout, mais c'est très compliqué. Et en même temps, moi, en fait, ça me va, c'est on se bat, on avance, on fait développer, voilà, on développe des projets, et ça se déplace en concert, mais ça reste petit comparé à ce qui se passe. Nous, on reste des petits malgré tout. C'est vrai qu'on est un jeune label indé qui a une résonance de par sa particularité, mais on reste encore des petits. Notre modèle économique n'est pas stable, et vraiment, heureusement que Ponce est là pour soutenir ce projet, en plus d'être impliqué, hein, mais il a quand même mis beaucoup d'argent avec son entreprise. Et donc ouais, c'est dur de exactement répondre à cette question, mais je pense que oui, ça fait son effet. On a des retours des gens de l'industrie, des gens du public. Mais c'est vrai qu'au quotidien, moi, j'ai un peu l'impression qu'il y a encore énormément de boulot, quoi.
0: C'est clair, c'est clair. Et on aimerait bien pouvoir le développer un petit peu plus avec toi. Effectivement, le temps nous manque un peu. Et c'est pour ça que je vais quand même te laisser conclure rapidement sur les actualités chaudes du label Floral. Pour ceux qui nous écoutent, qui ne le connaissent pas, des choses à aller écouter. Des artistes qui viennent de sortir des singles, des albums, en tout cas les actus de la rentrée. Là,
1: ben là, il y a Gento qui sort un nouveau single en featuring avec Gauta, une artiste post-punk. Et je suis assez content de ce feat qui sort mercredi prochain. Et après, bah, on va avoir d'autres choses. Il y a le Son Vert qui est un projet techno-hardcore, parce que voilà, tu parlais d'un écart de style. Effectivement, ça va du post-rock à la techno-hardcore. Et donc, le Son Vert qui est politisé, parce que ça, on ne l'a pas précisé, mais nous, il n'y a pas de neutralité politique. Et donc, on assume vraiment aussi cette partie-là. Et j'ai hâte que les gens découvrent la suite du Son Vert avec ce qui arrive, parce que justement, c'est un milieu où la neutralité politique est un sujet, alors qu'à la base, les musiques électroniques étaient politisées. Et eux, ils sont complètement à l'envers de ça, et ils assument être politisés, et ils veulent aller encore plus là-dedans. Ils avaient notamment sorti une reprise de Porcherie des Bérus, quoi. Et donc voilà, après, des actus, il va y en avoir d'autres. Nous aussi, on est aussi encore en réflexion du modèle, et donc on ralentit un peu, même si on continue les sorties. On a sorti beaucoup de choses ces 4 dernières années, et voilà, il y a encore... bah, Dab Brother qui a sorti un album et qui va ressortir des choses. Endless Day m'a envoyé un nouveau morceau la semaine dernière, mais bon, le process, tout ça, c'est pas pour tout de suite. Et voilà, et j'accompagne d'autres projets comme Buff Lane que vous pourrez retrouver en concert ces prochains mois. Et voilà. Et juste pour finir, je voulais remercier la Fera. Comme je disais, moi, ça fait 11 ans que je fais partie de ce réseau. Et je suis très content de venir de ce côté-là, de l'autre côté de la barrière. C'est rigolo. Et merci à tous et toutes pour tout cet événement, quoi.
0: Ben merci à toi, JB. Puis on retrouve Floral donc sur le site internet, j'imagine, Floral Records.
1: Floral Records, le site, on a des playlists et notre page Insta. Voilà, nous, on joue malheureusement le jeu des réseaux, mais on n'a pas le choix. Et mine de rien, on essaie d'alimenter et de montrer un peu l'envers du décor aussi.
0: Cool. Ben merci à toi, JB. Puis longue vie à Floral Records, effectivement.
1: Merci.
2: C'était Dig Dig Diggers, l'émission de Radio Ferra. Ferra. Ouais, 29.
0: C'est la Ferra, c'est la Ferra.
2: Fin de cette 29e heure, il me semble, de ce marathon radio musique. Restez à l'écoute puisqu'on enchaîne. Merci aux artistes Car et Mosaï Mosaï d'avoir accepté cette interview. On retrouve ce soir sur la scène du 4 bis à partir de 20h. Et merci aux auditeurs, auditrices.

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Tu es en plein cœur de la jungle avec JX, avec les animaux sauvages aussi. Ce soir on va faire de la sauvagerie comme d'habitude. On va jouer du lourd et du lourd jusqu'à 21h. On est ensemble la famille. Big up à tous et toutes celles qui nous écoutent chaque samedi. Vous êtes official. Et comme dit

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It's Wayne.

0: j'espère que tu kiffes. Le mix préparé pour toi, mon ami, mes amis, écoutez ça là.
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On va la remettre à zéro celle-là parce que c'est du sérieux produit par Mikado. Mikado il a compris que Cali Boy c'était l'homme en forme. En tout cas ça fait plaisir qu'on soit ensemble une fois de plus les amis. C'est la

C'est que c'est loin d'être fini, les amis.

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en photo. Vous savez quoi, maintenant on va partir en Jamaïque avec un mec qui est complètement taré, il s'appelle Young Elvis. Je sais pas si vous allez comprendre, mais là on est en train de briser toutes les frontières en termes de musique. Ça, ça vient de Jamaïque. Oui, oui, oui, oui, oui. C'est Young Elvis, écoute ça.

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pas fini, hein. On va se quitter là-dessus, en tout cas, les amis. Je vous remercie d'avoir été si attentifs une fois de plus sur le 100 FM pour l'émission La Musique de la Jungle. J'espère que vous vous êtes régalés. Moi, je me suis régalé. On réécoutera tout ça ensemble, hein. Je vous dis à la semaine prochaine sur le 100 FM, 19h30. Ok. One love. 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

Moi, j'ai jamais su ce que c'était que d'avoir des problèmes d'argent, parce que quand j'étais petite et que je faisais une bêtise, c'est papa qui payait. Et maintenant que je travaille à la banque, quand je fais une bêtise, c'est l'État qui paye.

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0: Du glyphosate dans les betteraves? On s'en fout, nous, il y a que les vieux qui mangent des betteraves.
1: Le chômage? Oh, nous, on s'en fout, on est à la retraite.
2: L'insécurité? Bah, nous, on s'en fout, hein. On n'a rien à se faire voler.
3: Le réchauffement climatique? On s'en fout, on sera plus là.
0: Les canicules? Mais on s'en fout, nous, on craint pas la chaleur.
4: On s'en fout. C'est désespérant pour l'humanité quand même.
5: On s'en fout.

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1: Bonjour.
2: Bonjour monsieur. C'est pour une photo?
1: On peut rien vous cacher.
2: C'est pour une identité?
1: Exactement, je voudrais
3: Bonjour,
1: savoir...
3: Sonia, c'est encore moi. Je ne devais pas venir aujourd'hui, mais comme je ne serai pas libre demain...
2: Patricia, mon petit, vous voyez bien que j'ai un client.
3: Mais alors, je
2: occupez-vous de lui pendant que je me prépare.
3: Monsieur ne pose pas en déshabillé, non?
1: Non, monsieur fait plutôt poser les autres. Je représente une maison de publicité américaine et cette jeune fille a exactement les... Elle a les yeux que nous recherchons. Je voudrais savoir son nom et son adresse.
2: En principe, nous ne fournissons pas ce genre de renseignements. Et rien ne me prouve d'ailleurs que cette jeune femme exerce le métier de modèle.
1: D'accord, mais rien ne prouve le contraire.
2: Il vous faudra attendre. Cette photo remonte à plusieurs mois.
1: Prenez votre temps. J'adore jouer à pigeon vol.
3: Ça ne vous ennuie pas de remonter ma fermeture?
1: Pas du tout.
3: Ma fermeture?
1: Oh, pardon.
3: Oh, ben, vous n'êtes pas très doué pour ce genre de sport.
1: Ah, c'est comme pour le ski. Je préfère la descente.
3: C'est drôle, moi, je ne sois jamais rencontré. Je passe ma vie chez les photographes.
1: Je voyage beaucoup.
3: Vous faites beaucoup de recherches.
1: Oui, c'est le mot qui convient.
4: Mais son revolver n'était pas chargé?
1: Ah, ça, c'est pas bien. On devrait obliger les gens à charger le revolver.
4: Est-ce que vous n'arrêtez jamais de faire le clown?
1: Jamais quand je suis sur une piste. Un gros homme poilu.
4: Oui.
1: Ça me rappelle quelqu'un. En effet, il est gonflé.
4: Je peux au moins vous apprendre une chose, Jeff. Il faut vous méfier d'un homme et Martin.
1: C'est pas possible.

0: Je sais pas où tu es.
1: Vous connaissez tout le monde. Édouard Balladur, Emmanuel Béart, Roger Hanin, Fred Chissa, Catherine Ringer, Jean-Guy, Stéphane. Pendant les 7 ans, ils n'ont pas vu. Enfin, 7 ans.
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0: concert privé. Ok, ok. C'était quelque chose avec juste trois nouvelles chansons. Mais c'était quelque chose, on était en tournée avant. Vous connaissez tous ce genre de choses. Alors, non, ce n'est pas vrai. On n'est pas resté sept ans, loin, non, loin, non. C'est faux, je ne peux pas l'admettre. Je dois et je finis là. Ah, ah, ah, ah.
1: Ouais, bravo Catherine Ringer. Alors, les Rita Mitsouko reviennent. C'est vrai que depuis 7 ans, il y a eu pas mal de tournées, pas mal. J'essaye de reprendre mes esprits, là. Alors voilà, vous revenez. On va le refaire parce que. On va le refaire parce que.
2: Bienvenue sur Audiometric avec Black Safici. Vous êtes bien sûr à Ligue FM, Jet FM, Echo de Garrigue, Radio Grenouille, Echo de Garrigue, Radioactive et Jet FM. Pour une raison ou une autre, je ne sais pas pourquoi, c'est une étoile qui est tombée sur moi. Je suis obligé de recommencer cette émission. Après 8 minutes dedans, tout s'est arrêté. Comme s'est arrêté la vie de Catherine Ringer. C'est triste pour la France, c'est triste pour l'Europe, c'est triste pour elle, pour son famille, pour beaucoup de monde. Une des plus grandes voix de musique en France, elle est décédée. On continue.
1: Voilà. Vous connaissez les Rita Mitsouko, Edouard? Les Rita Mitsouko reviennent avec un album qui s'appelle Cool Frenzy, que je viens de vous montrer, qui est superbe. Edouard, vous ennuyez pas, vous restez avec nous.
3: Oui, je vous écoute.
1: Non, on est ravis que vous soyez là.
3: Moi aussi, je suis ravi d'être là.
1: Bien. Alors, moi, je suis très inquiet toujours avec les premiers ministres. Alors, votre disque, là, Cool Frenzy, il faut dire quand même une chose, c'est qu'il est déjà, avant d'être sorti, en précommande, il était déjà directement troisième des ventes. Ouais, vous savez pas ça.
4: Avant
1: d'être sorti en précommande, il est déjà troisième des ventes. Absolument. Il y a un morceau en tous les cas qui s'appelle C'était un homme, qui parle de votre. On parlait tout à l'heure avec Roger Hanin du mal qu'il avait eu quand il était petit. À Alger, parce qu'il souffrait beaucoup de l'antisémitisme latent. C'était pendant la guerre. Hein, c'était pendant la guerre de. C'était quoi, 42, 43, c'est ça, non? Voilà. Et vous, Catherine, bah, c'est un peu. Vous parlez dans cette chanson qui s'appelle C'était un homme, vous parlez de votre père qui s'appelle Samuel Ringer, qui est juif polonais.
4: Ringer,
1: comme on disait, absolument. Et alors lui, il n'a pas eu de peau, il est né à côté d'Auschwitz. Donc on lui a fait construire le camp, et une fois que le camp a été construit, on l'a mis dedans.
4: Oui, c'est marrant.
1: Drôle de destin, quand même, non? Les Allemands l'ont mis dedans. Après, il a fait quoi? Il a fait 9 camps en 5 ans.
4: Oui, c'est assez étonnant, d'ailleurs, le nombre comme ça. Et... C'est assez spécial, toujours le genre de rapport à ce genre d'histoire, c'est jamais simple. Et...
1: Vous m'avez dit une fois dans une émission, vous m'avez dit, je ne sais pas comment il a survécu, il a toujours été très mystérieux là-dessus.
4: Je crois comme beaucoup de gens...
1: Peut-être que ça a été un salaud, vous m'avez
4: oui,
1: dit.
4: Oui, je me souviens, c'est... et même d'autres gens m'en ont reparlé en me disant, comment t'as pu dire ça? Comment t'as pu dire ça de ton père? Mais franchement, et je dois dire là que lui qui était quelqu'un qui dessinait, j'ai vu aussi des anciens... Quelqu'un qui lui avait sauvé la vie, par exemple, qui s'appelle un autre peintre, qui s'appelle Markiel, puisqu'on est la règle, on dira les choses clairement, qui m'a raconté que lui, la première fois qu'il l'avait vu, il était dans un baraquement, et je ne sais pas comment ils avaient du papier, peut-être des choix des camps de travail, et il dessinait un SS comme ça, mais il était comme un ange, parce qu'il était au-delà de le détester...
1: Au-delà du bien et du mal.
4: Voilà, il était simplement dans le dessin de cet Allemand, etc., et ce genre de choses. Aussi, ma mère m'a bien expliqué qu'ils étaient dans un camping, juste après la guerre, quand ils s'étaient rencontrés aux Beaux-Arts, et qu'il y avait des Allemands dans ce camping, et qu'il était allé leur parler. Et qu'elle, elle était encore un peu... Elle était très gaulliste, évidemment, elle, à l'époque, etc. Et comment tu peux... Et puis, il y avait une espèce de distance par rapport à l'ennemi, quoi, hein, logique. Et lui, il lui avait dit, mais tu sais, chez chaque personne, il y a un bourreau. Et en même temps, dans toutes les populations, il y a des gens bien et des gens moins bien. Alors, c'est vrai que...
1: C'est un sujet que vous aviez déjà traité dans un album qui s'appelle Marc et Robert, qui était un de vos albums précédents. Vous aviez pris une chanson d'André Claveau, des années 50. Je me retourne vers vous quand je parle d'André Clavaux, parce qu'on doit être trois ici à peu près à savoir qui c'est. Il l'avait détourné. Alors, c'est une chanson qui s'appelait Le petit train, ça va dans la campagne. Et vous l'aviez détourné dans le train de.
4: Voilà. Et alors, ça fait.

0: ben justement, le contraste entre cette chanson du petit train dans la campagne et la vision intérieure des trains de la mort, et nous dire... Ça m'avait fait un effet de brillant pour dire que ce serait une merveilleuse chanson avec un rythme un peu à la Prince.
1: Les Rita Mitsouko qui reprennent André Claveau, je trouvais ça assez étonnant. Mais quand vous étiez plus jeune, à l'époque, vous avez fait du cinéma porno, Catherine. Quand vous rentriez à la maison, votre père, il le savait bien. De toute façon, il voyait bien rentrer avec les bifetons à la main quand même, non?
0: Mais même, j'avais même... tiens, papa. Voilà l'argent. Tiens, prends.
1: Il disait rien parce qu'il avait vu pire?
0: Mysterio, mysterio. La chansonnette s'arrête là, sur ma vie, là.
1: On va passer à Fred, alors.
0: Allez.
2: Alors, t'as été commis boucher, toi. Non. Et tout le monde s'en fout, par contre.
1: Vous l'avez, ce bouquin?
3: Non.
1: C'est extraordinaire. C'est le dictionnaire du rock'n'roll de Mishka Sayas.
3: Ouais.
1: Qui est magnifique, édité chez Bouquin, par Guy Scheller. Et il y a, évidemment, c'est une encyclopédie du rock'n'roll. Il y a un grand passage sur vous. Et sur la légende d'Erita Mitsouko, parce que la légende, dans le rock'n'roll, il n'y a pas que de la musique, c'est pas vous que j'apprendais de ça, ouais. Fred Sichin. Il y a de la légende. La légende d'Erita Mitsouko, c'est le cinéma porno de Catherine, c'est vous la route, la dope, la tôle, ça fait partie de la légende dans le rock'n'roll.
3: C'est un peu le rock'n'roll style of life, mais ça a pris un peu de date, quoi. Mm-hmm. C'est un peu daté maintenant.
1: Vous croyez?
3: Ouais.
0: Parfois, je le crois. Ouah, y a des trucs que je regrette, c'est pas chouette. Oui, parfois, y a des trucs encore moi je referais pas.
2: Bienvenue à la fureur.
1: On va passer à l'interview Jacques Demy, on baisse la lumière.

Mok Zatien, maintenant de Audiometric sur Allegre FM, Jet FM, Mekadigari, Radio Active et Radio Grenouille. Et comme je dis à un moment, dans le premier essai pour enregistrer cette émission, Roman Appley, mon comrade pour la vie, elle a exposé à New York dans les années 80. Et dans les clubs new-yorkais, un des seuls groupes français qui était tourné sur les pistes, c'était The Rita Mitsuku. Point bar. All said, if someone in New York can listen to French music because it's so good, it says it all.

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Don't make music with AI, please. Do it yourself. Chez toi, comme ça, comme tous les artistes comme moi qui démerdent avec la technologie dans nos ordi, nos claviers, nos apps, nos programmes, nos beats, like Waxidermist, Parody Noir, DJ Click.

si vous écoutez encore de Radio FM, Ligre FM, Jet FM, Echo Dig Riga, Radioactive, Radio Grenouille, et avec les archives qui sont pas vraiment FM sur Mixcloud, parce qu'on est dans le monde digital. The Science Killer.

Catherine Ranger, Rita Mitsuku, Grand Passage Passé, Mexican Church. This is a hommage pour elle, avec les sons de Big Sounds, Sans Voix, Blue. Because we can all feel blue today.

Sort de rythme de secours. Calzoum. Into. Dans l'air absente. De Denis Fragerman.

Brian Eno Regiment. 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

0: She ignited my life in France. A bientôt. Audiometric. Catherine Ringer. Rest in peace.
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0: Quel est le principal bénéficiaire quand la malbouffe devient un fléau de santé? C'est l'industrie pharmaceutique. Qu'est-ce que dit le lobby pharmaceutique au lobby agroalimentaire de la malbouffe et à la grande distribution? Continue comme ça, je m'en fous plein les fouilles. Tu m'as jamais fait vendre autant de médicaments. Continuez comme ça, ne changez rien. Plus il y a de malbouffe, plus je vends de médicaments, puisque plus il y a de gens malades qui ont besoin de se soigner. En France, c'est pris à charge par la collectivité nationale. C'est une forme de collectivisation. Sauf que là, c'est du communisme reconstitué sur une base privatisée. Parce que le pognon de ce profit, il va pas à l'État, il va pas à la collectivité, il va à des sociétés, à des multinationales néolibérales qui sont en train de niquer la planète pour nous transformer en moutons. Et en plus, évidemment, ils n'ont pas envie de payer trop d'argent à la collectivité. Donc il y a des sciences aujourd'hui. C'est la phrase de Rabelais. Science sans conscience n'est que ruine de l'âme. Aujourd'hui, il y a beaucoup de scientifiques qui n'ont pas de conscience et qui sont en train de ruiner l'âme humaine.
1: Son plan machiavélique consistait à profiter de la faiblesse mentale d'une tierce personne par le racket, le chantage et le meurtre.

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